0: Bonjour à tous, bonjour à toutes, quel plaisir de vous retrouver en ce dimanche 20 septembre 2026 pour entamer comme il se doit cette belle journée et surtout pour terminer comme il se doit ce beau week-end. Au micro, c'est Stéphane qui pour accompagner nous, bien sûr, pas sur la partie technique. C'est Stéphanio Hippolyte et nous assistante à la production, Marie-Danielle Perrine. Et pour tout de suite, on passe le micro à Willina Manon qui vous donne les titres qui seront développés à 6h. Bonjour Willina.
1: Bonjour Stéphane. Bonjour à tous. World Cleanup Day. Rodrigue se mobilise ce week-end à travers plusieurs actions de nettoyage, de sensibilisation et d'embellissement. De l'Union AB aux huîtres en passant par Montagne Chérie et Gravier, les initiatives locales rappellent que la réduction des déchets et la protection de l'environnement passent d'abord par les gestes du quotidien. Examen de fin d'année, la paroisse Saint-Gabriel consacrera ce dimanche une messe spéciale aux élèves. Au programme, notamment la bénédiction des matériels scolaires et un temps de prière et d'encouragement à l'approche des épreuves. Conseil exécutif, une étude d'impact environnemental est prévue pour le projet de protection côtière entre Bélascar et Montvenus. Parallèlement, un atelier de 3 jours sera organisé pour renforcer la sensibilisation et la prévention contre l'abus de drogue. Et puis pêche au thon, un local équipé d'une chambre froide sera aménagé afin d'améliorer la conservation des prises. Le projet porté par l'Association pour le développement de la pêche au thon bénéficie d'un financement d'environ 3 millions de roupies du GF Small Grants Programme du PNUD. Voilà autant donc pour les titres. Je vous retrouve à 6h pour le Grand Journal. Je vous souhaite de passer une excellente matinée dominicale. À vous Stéphane pour la suite.
0: Merci beaucoup Willina Manon. On vous retrouve à 6h pour le développement de ces actualités. À tout à l'heure.
1: À tout à l'heure Stéphane.
0: 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Et quel temps fera-t-il en ce dimanche? Pour le savoir, allons tout de suite à la station météorologique de Vacoa pour retrouver M. Avinash Douki. M. Douki, bonjour.
2: Bonjour.
0: Est-ce que vous êtes capable de nous un APS sur les temps qui vous fait aujourd'hui dans Rodrigue?
2: Eh bien, bonjour à tout le monde. Donc, comme situation, la présence d'un assez fort cyclone au sud-ouest des Mascarins pour occasionner un courant d'air modéré sur l'île. Comme prévision pour aujourd'hui, c'est du beau temps pour ce matin et du bon soleil au cours de la journée. Et même durant la nuit, les temps pour bon. Donc, beau temps pour ce dimanche. Le vent est plus soufflé depuis est-sud-est à environ 20 km/h et nous capables de gagner des pointes 50 km/h. L'état de la mer est praticable que ce soit dans les lagons ou les brisants, avec toutefois une amende de la houle du sud-ouest de l'eau de 2 mètres. Côté température, la maximale au cours de la journée est pour entre 25 et 28 degrés et pour faire un petit peu plus chaud. Et la minimale ce soir du point entre 19 et 21. Donc, c'est tout comme info météo pour ce dimanche. Bonne journée à tous. Au revoir et bon dimanche.
0: Merci beaucoup, M. Douki. Donc, nous souhaitons ainsi que toute l'équipe de la météo un excellent dimanche.
2: Merci à vous.
0: Au revoir. Et là, mon pour les autres bulletins PCR pour Rodrigue qui finit d'émettre aujourd'hui. Dimanche 20 septembre 2026, 4h15, grand matin. Les temps pour la mer pendant les prochaines 24 heures. Les temps pour bon, aujourd'hui, la journée. Et qu'à soir, il va souffler depuis les Cides, environ 20 km/h, avec un des pointes 50 km/h. L'état de lagon est en déo brisant. La mer est praticable. Il n'y a pas de naoul depuis Sud-Ouest de l'ordre des mètres en déo brisant. La marée est pour haute, 9h45 tantôt et demain, 10h53. Marée est pour bas. Demain, 4h14 du matin et 4h20 tantôt. Voilà donc ces autres communiqués de la météo selon la station météorologique de Vacoa.

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2: Je vais maintenant vous faire part de ces deux avis du décès. On nous prie d'annoncer le décès de M. Étienne Meunier. Décès de M. Étienne Meunier, aussi connu sous le nom de Tina. Il était âgé de 85 ans, ex-habitant de Baie-aux-Huîtres. Le convoi mortuaire sortira de son domicile à Baie-aux-Huîtres. La date et l'heure des funérailles vous seront communiquées ultérieurement. Et on nous prie aussi d'annoncer le décès de M. Bernardin Akang. Décès de M. Bernardin Akang, aussi connu sous le nom de Dain. Il était âgé de 75 ans, ex-habitant de Montluban, père de notre collègue Annick Akang. Le convoi mortuaire sortira de chez sa fille Anessa Akang Meunier à Citron de Nice lundi 21 septembre 2026 à 10h pour se rendre à la cathédrale de Saint-Gabriel et de là au cimetière de la paroisse. À ces deux familles affligées par ces deuils, la MBC présente ses plus vives sympathies.

Bonjour à tous, bonjour à toutes. Voilà donc quelle belle, donc une bonne façon pour nous réveiller. Et c'est Glorious qui nous ouvre le bal, qui nous ouvre une programmation musicale avec ce titre Saint-Esprit. Voici mon cœur. Alors, qui dit dimanche dit forcément la préparation de la nouvelle semaine. Et vous espérez que vous êtes toujours ressourcés et reposés. Nous pensons à une équipe de travail en ce moment. Donc, une excellente journée, très bon courage à tout. Alors, la prochaine chanson, donc, me dédie à tout ben dimoun qui travaille en ce moment et ben dimoun qui peut-être zut, et bien, et courage, bien, et soutien en ce dimanche. Ben, on écoute ensemble John Denver avec ce titre Take Me Home, Country Roads.

C'était Demis Roussos avec ce titre Quand je t'aime, 5 heures passées de 21 minutes sur les ondes d'Orodeg FM. Alors, ben, dis-moi, qui peut-être un ben, camarade, ben, connaissance, ben, membre de toute la famille, qui est là, Zodi, et qui a envie de marquer le coup. Donc, vous êtes capable d'envoyer nous un message sur le 82-83-Mighty, 84-48-MTL, ce Zénan, pour tape Rodanif, espace, zut message, je vous donne jusqu'à 6 heures, pour vous envoyer ce même message d'anniversaire. Allô, nous mettons un petit peu de l'ambiance, et cette fois-ci, nous allons écouter ensemble les Weather Girls, avec le titre « It's Raining Men ».

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C'était Daniel Balavoine avec ce titre « Mon fils, ma bataille ». Très belle chanson qui est sortie dans les années 80. D'autant que Daniel Balavoine donc était un chanteur engagé et surtout Litzkoz Lobanzizé qui, à l'époque, donc participait causer notamment le divorce, la bataille juridique surtout pour la garde des enfants. Et bien sûr, Litzkoz Lobanzizé comment, par exemple, dans l'immigration et bien sûr, et dans l'amour aussi, dans la bonne santé. Donc, c'est une parmi les rares monde qui te donne sur les temps pour écrire la bonne santé, pour faire des monde contre quelque chose et surtout pour cause de la bonne santé sensible. Et malheureusement, l'une décédée en 1986, c'était précisément il y a

0: 40 ans de cela. Alors, mon proposé est qui nous allons aller ensemble, qui va alors qu'il est temps réservé pour vous en ce dimanche avec votre page météo de ce matin.
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0: Communiqué de la météo pour Rodrigue émis à 4h30 en ce dimanche 20 septembre 2026. Alors, situation générale, un assez fort anticyclone au sud-ouest des Mascareignes occasionnera un vent modéré sur la région. Prévision pour les prochaines 24 heures, beau temps au cours de la journée et durant la nuit. La température maximale sera légèrement supérieure à la moyenne et variera entre 25 et 28 degrés Celsius cet après-midi. Durant la nuit, la température minimale variera entre 19 et 21 degrés Celsius. Le vent soufflera de l'est-sud-est à environ 20 km par heure avec des pointes de 50 km par heure. En ce qui concerne l'état de la mer, elle sera agitée au-delà des récifs avec des houles du sud-ouest de l'ordre de 2 mètres. La pluviométrie durant les dernières 24 heures est comme suit. Pointe-Canon, 1,2 mm de pluie et 0,0 mm de pluie enregistrés à Pleine Goraille et Patate Théophile. Pour nos amis pêcheurs et plaisanciers, voici pour tout de suite vos horaires à marée. Marée haute, 21h45 et demain 10h53. Marée basse, demain 4h14 et 16h20. Le soleil nous dira bonjour ce matin dans exactement 7 minutes à 5h38 pour nous dire au revoir ce soir à 17h42. Alors là, moi, pour dire autres bulletins PCR pour Rodrigue, qui finit matin Zodi, dimanche 20 septembre 2026, 4h15 grand matin. Les temps nous la met pendant pour 24h, les temps pour bon Zodi, la journée et qu'à soir. Divan vous soufflez depuis l'est sud-est environ 20 km par heure avec un des pointes 50 km par heure. L'état lagon est condé au brisant, la mer praticable, et la banne la houle depuis sud-ouest de l'ordre des mètres en dé au brisant. Comment m'en fait dire à la marée les pour haute, 9h45 tantôt et demain 10h53, marée pour bas demain 4h14 du matin et 4h20 tantôt. Voilà, c'était un communiqué de la météo selon la station météorologique de Vacoa.
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Je vous fais un rappel de ces deux avis de décès. On nous prie d'annoncer le décès de M. Bernardin Akang. Décès de M. Bernardin Akang, aussi connu sous le nom de Dan. Il était âgé de 75 ans, ex-habitant de Montluban, père de notre collègue Annick Akang. Le convoi mortuaire sortira de chez sa fille Anessa Akang-Meunier à Citron de Nice, lundi 21 septembre 2026, à 10h, pour se rendre à la cathédrale de Saint-Gabriel et de là au cimetière de la paroisse. On nous prie aussi d'annoncer le décès de M. Étienne Meunier. Décès de M. Étienne Meunier, aussi connu sous le nom de Tina. Il était âgé de 85 ans, ex-habitant de Baie-aux-Huîtres. Le convoi mortuaire sortira de son domicile à Baie-aux-Huîtres. La date et l'heure des funérailles vous seront communiquées ultérieurement. À ces deux familles affligées par ces deuils, la MBC présente ses plus vives sympathies.

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1: C'est qu'il a passé de 39 minutes. Bonjour à tous, ben, auditeurs, auditrices qui fait que rejoignez-nous. C'est l'émission matinale, Lévé Rodrigue, à l'Omospéré, qui se réveille en douceur, les bien passés, et qui se paraît pour cette journée. Et bien sûr, nous pensons particulièrement à Bandimoun, qui finit préparé pour le travail, maintenant qui finit sur la route pour aller au travail. Donc, nous souhaitons très bon courage et très bonne journée. Et nous pensons aussi à Bandimoun qui peut préparer pour la messe en cette journée dominicale. Alors, nous espérons que ça se passe bien et qu'ils aient été parés pour confier toute la semaine et surtout pour mettre tous les bons soucis dans les mains du Seigneur. Avant qu'il nous passe à ce horoscope du jour, alors on a un communiqué du CEB, les abonnés de piment, pistache, reposoir, montagne croupier, et Bétopaz sont avisés que la fourniture d'énergie sera interrompue de 8h30 à 15h le dimanche 20 septembre 2026 en raison des travaux qui seront effectués sur le réseau électrique. La fourniture sera rétablie sans préavis à l'achèvement des travaux. Le CEB prie sa fidèle clientèle affectée par cette coupure de bien vouloir l'excuser pour tout inconvénient. Et maintenant, place à ce ban horoscope pour qu'on ait un peu qui ban zézon est réservé plus vite en ce dimanche.

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2: Alors débutons votre horoscope du jour avec nos amis les béliers. Même si vos objectifs semblent encore éloignés, vous œuvrez consciencieusement dans votre domaine. Alors votre ténacité et votre professionnalisme finiront par payer.
3: Taureau, malgré l'éloignement, vos pensées vont aux êtres qui vous sont chers et qui sont loin de vous en ce moment. Si cela est possible, téléphonez-leur ou envoyez un SMS ou un mail.
4: Gémeaux, c'est la famille, le foyer et le patrimoine, ou le patrimoine plutôt, donc qui vous préoccupe. C'est les questions d'argent, traitez cela le plus rapidement possible afin d'y voir plus clair.
5: Cancer, dans votre rapport aux autres, vous ressentez comme un malaise. Cela vient peut-être de votre insistance à vouloir convaincre à tout prix. Alors soyez un peu plus à l'écoute, les cancers.
6: Lion, c'est le moment de vous mettre en valeur surtout dans votre travail, de faire valoir vos capacités, même si les tâches quotidiennes vous mettent de mauvaise humeur.
7: Vierge, n'ayez crainte d'afficher votre tempérament et votre personnalité, car votre pouvoir de création gagne à être remarqué, d'autant qu'aujourd'hui, votre expression personnelle est à l'honneur.
8: Balance, l'un des membres de votre famille vous cause des soucis et vous ne savez pas comment faire. Ne fiez pas, mais amenez-le à se confier à vous en son âme et conscience.
9: Scorpion, vous ne manquez ni d'idées ni de projets et si les sorties entre amis vous permettent des échanges très constructifs, alors soyez à leur écoute, vous y puiserez de bons plans.
10: Sagittaire, en ce moment, vous mettez toute votre énergie dans vos objectifs sociaux et cela finira par payer car vous pensez à augmenter votre capital ou vos acquis.
11: Capricorne, aujourd'hui, vous rêvez à d'autres horizons et vous faites des plans sur la comète et cela vous stimule. S'ils sont réalisables, ils devront convaincre votre entourage.
12: Verseau, vous vous mettez en retrait et vous faites bien car la période actuelle nécessite surtout une réflexion approfondie sur tous les domaines de votre vie. Alors soyez sincères avec vous-même, les Verseaux.

Et pour terminer, les poissons, même si votre partenaire ou vos collaborateurs vous demandent une attention particulière, ne perdez toutefois pas de vue l'élaboration de vos projets. Quel que soit votre signe astral, je vous souhaite à tous et à toutes une excellente journée.

5 heures passées de 45 minutes à nous écoute ensemble pour tout de suite Zulu et Am Masaoudi, exotitre Gabriela.

Voilà, c'était Zulu et Masudi Exotique. Gabriela, 5 heures passées de 50 minutes. On nous passe tout de suite à notre rubrique, la prière pour un dimanche avec Sœur Roselyne.

dimanche. Lecture du livre du prophète Isaïe au chapitre 55, versets 6 à 9. Cherchez le Seigneur tant qu'il se laisse trouver, invoquez-le tant qu'il est proche. Que le méchant abandonne son chemin et l'homme perfide ses pensées. Qu'il revienne vers le Seigneur, qui lui montrera sa miséricorde, vers notre Dieu, qui est riche en pardon. Car mes pensées ne sont pas vos pensées, et vos chemins ne sont pas mes chemins, oracle du Seigneur. Autant le ciel est élevé au-dessus de la terre, autant mes chemins sont élevés au-dessus de vos chemins, et mes pensées au-dessus de vos pensées. En ce dimanche matin, moi invite pour nous prendre un petit moment pour nous arrêter et méditer les bonnes paroles qui m'ont dit adresse-nous à travers le prophète Isaïe. Isaïe dit-nous, cherchez le Seigneur tant qu'il se laisse trouver, invoquez-le tant qu'il est proche. À nous reconnaître que parfois, nous tellement occupés à cause nous ayant beaucoup quelque chose pour faire, et souvent, comment nous lever, premières affaires, nous téléphone dans nous la main, nous guette ban message, nous guette qui nous ban nouvelles qui est dans nos réseaux sociaux. Nous envie qu'on s'équipe passé, nous envie rester connecté pour ne pas manquer aucune nouvelle. Mais est-ce qu'il nous restait aussi suffisamment connecté avec bon Dieu? Est-ce qu'il nous encore capable d'arrêter pour écouter ses paroles, pour approfondir son message, pour faire silence, éteindre ses paroles? Seigneur, apprends-nous comment pour arrêter, comment pour faire le temps, pour écouter toi, pour rendre ta volonté. Tu adresses-nous ton appel, tu invites-nous pour marcher dans ta présence. Nous, peuple Rodriguez, nous sommes un peuple croyant, nous comptons prier, nous comptons célébrer nous la foi, nous bons moments de joie aussi. Mais à nous reconnaître que bien souvent nous trouvons-nous plus connectés aux bons réseaux sociaux, pour les bonnes dernières nouvelles. Mais la bonne nouvelle, qui Jésus enseigne-nous, qui Jésus montre-nous, bien souvent nous passe à côté. Seigneur, viens réveiller dans nous le désir pour faire toute volonté. Même si nous avons beaucoup d'occupations et préoccupations, apprends-nous pour prendre le temps pour toi, avec toi. Aide-nous pour qu'il nous reste connectés avec nos familles, avec nos bons frères et sœurs, et même avec nos propres équerres. Seigneur, aide-nous aussi pour qu'il dans n'importe quelle situation qui nous était, qui nous trouve nous. Nous tournons nos regards vers toi pour invoquer ton nom. Quand nous en colère et qui nous tentait pour répondre par la violence, viens mettre ta douceur et ta paix dans nos équerres. Quand nous pas trouver qui bout pour prendre, qui s'aimait pour sortir, viens éclairer. Seigneur, viens proche avec nos familles, avec nos bonnes jeunes, viens proche avec nos enfants, avec nos bonnes personnes âgées, avec les bonnes personnes qui souffrent, avec les bonnes personnes qui sentent oubliées, isolées. Et fais-nous aussi une bonne personne capable d'être proche les uns des autres. Tu appelles-nous pour sans mauvais semen. Nous pas capables de prier pour la paix et nourrir la violence dans nos liquides, dans nos paroles. Nous pas capables de demander bon Dieu pour pardonner si nous refusons de pardonner. Nous pas capables de demander bon Dieu pour sens le monde si nous pas accepter qu'il commence par sens nos liquides. À la lumière de ce texte-là, à nous guetter qui s'aimait bon Dieu et demande-nous pour abandonner, pour changer. Peut-être

J'aimais la colère, j'aimais rancune, j'aimais jalousie, j'aimais mensonges, j'aimais l'indifférence, j'aimais violence. Seigneur, donne-nous courage pour reconnaître nos torts. Lacoute-nous blessés, aide-nous pour réparer. Lacoute-nous amène division, aide-nous pour reconstruire. Dans nos familles, dans nos communautés, dans nos sociétés, combien de conflits nous sommes capables d'éviter si nous apprenons avant tout pas juger nos prochains? Combien de paroles nous sommes capables de retenir, pas dire, si nous prenons le temps pour réfléchir avant de répondre? Seigneur, nous remettons nos pensées, nos projets, nos bonnes décisions dans tout la main. Apprends-nous l'humilité. Donne-nous un cœur qui écoute. Et quand nous pas d'accord, apprends-nous dialoguer. Quand nous sentons-nous blessés, apprends-nous pour pas réagir dans la colère. Et quand nous besoin de décider, donne-nous toute sagesse et tout discernement. Seigneur, nous confions-toi, nos peuples, et nous demandons-toi pour apprendre-nous, marche ensemble dans ton chemin. Amen.

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1: 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Belle matinée à tous et à toutes, il est 6h. Et nous accueillons Willina Manon pour le Grand Journal. Bonjour Willina.
2: Bonjour Stéphane. Bonjour à tous, merci de nous rejoindre pour ce journal. Nous démarrons avec les titres. World Cleanup Day. Rodrigue se mobilise ce week-end à travers plusieurs actions de nettoyage.

0: voyages de sensibilisation et d'embellissement, de l'Union Abbé aux huîtres en passant par Montagne Chéri et Gravier, qui a les initiatives locales, rappellent que la réduction des déchets et la protection de l'environnement passent d'abord par les gestes du quotidien. Examen de fin d'année, la paroisse Saint-Gabriel consacrera ce dimanche une messe spéciale aux élèves, au programme notamment la bénédiction des matériels scolaires et un temps de prière et d'encouragement à l'approche des épreuves. Conseil exécutif, une étude d'impact environnemental est prévue pour le projet de protection côtière entre Bélascar et Montvenus. Parallèlement, un atelier de 3 jours sera organisé pour renforcer la sensibilisation et la prévention contre l'abus de drogue. Et puis pêche au thon, un local équipé d'une chambre froide sera aménagé afin d'améliorer la conservation des prises. Le projet porté par l'Association pour le développement de la pêche au thon bénéficie d'un financement d'environ 3 millions de roupies du GIF Small Grants Programme du PNUD. Le World Cleanup Day sera célébré ce dimanche 20 septembre autour du thème des assiettes propres et villes propres. Cette année, l'accent est notamment mis sur le gaspillage alimentaire et ses conséquences sur les systèmes de gestion des déchets. Rodrigue participe depuis plusieurs années à cette mobilisation mondiale. Cette semaine, Ecobalade, l'un des acteurs engagés dans l'initiative au niveau local, a mené une campagne de nettoyage à Montagne Chéri. Une nouvelle action est prévue ce dimanche avec l'embellissement de la place de Gravier. À l'échelle internationale, le World Cleanup Day a mobilisé entre 2018 et 2025 plus de 139 millions de personnes dans 212 pays et territoires. Marie-Paul Pierre, lui, initiatrice de cette action, nous en dit plus au micro de Christiana Perrine.
1: Le World Cleanup Day mondialement a commencé en 2008, mais Ecobalade ici à Rodrigue, on a commencé en 2018. Donc, tous les années, nous organisons une campagne de nettoyage et de sensibilisation avec toute la population et surtout les jeunes et les enfants. Vendredi 18, nous faisons une à Montagne Chéri avec les enfants. Et les chagrinants pour dire, mais bon, nous ramassons des bouteilles, des canettes qui ban du monde en bois. Donc, nous mettons un sac, nous avons quitté la même. Donc, nous avons ramassé, nettoyé autour. Avec l'association Guide de randonnée aussi, nous avons un nettoyage, notamment sur le sentier de Lance aux Anglais, Roseau, Trou d'Argent et Pistache et Baladiro. Et puis, nous pouvons faire un embellissement du rond-point de Gravier. Bah, si nous nous sentons arriver un tournant, que nous n'est plus envie tout le temps nous pouvons le nettoyer, nous avons envie aussi montrer qui nous bisait embelli, nous pas tout le temps dans ma saleté. Du coup, dans l'après-midi, 4 heures, nous pouvons faire un petit regroupement de Benjamin qui autour de Gravier et nous pouvons embellir le rond-point. Nous pouvons planter des petites fleurs. Nous connaissons, nous ne pas planter trop grand, mais. Et moi, invite des gens qui sont dans les parages, des enfants, des jeunes et tout. Après, nous pouvons faire une petite projection, une documentation, l'eau plastique, qui l'effet plastique sur le temps, quand nous étions dans la nature, qui est venu, et puis comment le temps les prend pour les disparaître, etc., ou bien les pas disparaître même.
0: La réduction du gaspillage alimentaire et le lien entre nos habitudes de consommation, la gestion des déchets et des villes plus durables. C'est dans cet esprit et sous ce thème que la Commission de l'environnement et ses partenaires ont mené hier une campagne de nettoyage entre l'Union et Baie aux Huîtres à la veille du World Cleanup Day. Cette journée met l'accent sur l'importance d'une meilleure gestion de nos déchets qui commence par nos gestes au quotidien pour réduire les déchets et préserver l'environnement. Reportage Cathy Auguste.
2: Gants et sacs poubelles en main, les participants sont rapidement passés à l'action. Représentants de différentes commissions, ONG et jeunes volontaires ont sillonné les sentiers entre l'Union et Baie aux Huîtres pour débarrasser les lieux des déchets accumulés. Bouteilles, emballages, canettes et autres détritus ont ainsi été ramassés tout au long du parcours. Une mobilisation qui rappelle que chaque geste compte lorsqu'il s'agit de préserver son environnement.
3: Ça rejoint une mission de la Motion Wildlife Foundation, la cause de la conservation, protection de l'environnement. Ça aussi, c'est aussi pour gérer les déchets, c'est-à-dire nous faisons un ramassage de déchets dans l'endroit, parce que nous connaissons tout.

0: Nous travaillons en forêt, il est vrai que nous travaillons dans le milieu de l'île, mais tout ça nous connaît qu'il y a beaucoup de déchets qui allent vers les côtes.
1: Il n'y a pas autant qui nous gagne nos rodriques propres, il n'y a pas autant pas des aujourd'hui, mais il y a une devoir de tous les jours. Justement, mon travail à l'Office du tourisme, je veux prendre une destination durable, mais mon présence, il n'y a pas autant.
2: Au-delà du nettoyage, cette activité se voulait surtout un exercice de sensibilisation pour la commission d'environnement. Préserver les espaces naturels ne peut se limiter à une action ponctuelle. Les bons réflexes doivent aussi s'inscrire dans le quotidien.
3: Dans le cadre de World Cleanup Day, c'est-à-dire Journée mondiale du nettoyage, nous tenions à faire une campagne de nettoyage aujourd'hui pour nous sensibiliser la population à l'importance de l'environnement propre. Pas du World Cleanup Day qui nous a nettoyé, mais c'est une activité qui nous a fait tous les jours. Au cas de Jackie Rodrigue, en général, il est propre parce que nous avons beaucoup de projets qui nous font, c'est-à-dire surtout au niveau du tri des déchets, mais nous avons beaucoup de travail à faire. Nous avons toujours des informations et nous avons des gens qui nous ont pas de santé, surtout au niveau illégal dumping.
2: À travers cette campagne, le message reste simple. Ne pas jeter, ramasser lorsque c'est nécessaire et surtout préserver des gestes individuels qui, mis bout à bout, peuvent contribuer à un environnement plus propre.
4: Et à Pointe-Coton, les employés de l'hôtel Cotton Bay Resorts and Spa s'étaient mobilisés mercredi dernier pour une opération de nettoyage de la plage. Une initiative du Staff Welfare Committee visant à sensibiliser davantage le personnel à la protection de l'environnement tout en encourageant une participation collective à la préservation du littoral. Je vous propose les réactions de Mary Alan Joyce Jolicoeur, Kersley Meunier et Fabienne Spéville de l'hôtel Cotton Bay Resorts and Spa, des réactions recueillies par Marie-Pierre-Émilien Philippe.
5: Nous faisons partie du team Les Jeux de l'hôtel. Souvent, nous-mêmes, nous nous servons à Satchpoff pour nous faire la manche avec nos clients. Et je trouve l'initiative là très bon, non seulement pour l'hôtel, mais pour l'environnement de l'île Rodrigue même.
6: Nous trouvons que, comment dire, nous besoin d'amener nos contributions pour côté l'environnement. Et pas juste pour nous, quand client vient, n'importe qui, mais nous trouvons que nous la place pour rester propre.
7: Quand nous faisons travail, nous aidons beaucoup clients et ce n'est pas fini flat la propreté qu'il y a dans Rodrigue. Alors nous, au niveau Staff Welfare et au niveau de Cotton Bay, nous pensons que nettoyage la plage ou bien l'environnement de Rodrigue n'est pas concerné que l'Assemblée régionale ou bien Road Clean, mais bien sûr tout du monde.
4: Après la paroisse de Notre-Dame de Brûlé dimanche dernier, c'est au tour de la paroisse Saint-Gabriel d'organiser ce dimanche 20 septembre une messe spéciale dédiée aux élèves à l'approche des examens de fin d'année. La célébration débutera à 9h autour du thème « À nous, enracine-nous dans présence bondie ». Parmi les temps forts de cette messe, la bénédiction des matériels scolaires, une célébration placée sous le signe de l'espérance et de la confiance en Dieu pour accompagner les jeunes dans cette période décisive de leur vie scolaire. Le père Jean-Rex Casimir, curé de la paroisse, nous en dit plus.
8: Nous arrivons à l'étape fatidique, l'étape décisive de l'année scolaire. Comme un étudiant, un élève, vous compose bientôt ben l'examen. Et pour donner du courage, de l'assurance et de la confiance à mes étudiants, mes élèves, la paroisse de Saint-Gabriel peut proposer de la messe le 20 septembre à 9h dans la cathédrale de Saint-Gabriel. Le thème de la messe c'est « À nous, enracine-nous dans paix bondier ». Et par là, ça, mais ça nous vous rappelle qu'il nous fait partie de la vie du peuple du Seigneur. Et le Seigneur lui-même, il prend soin de nous, il veille sur nous, il accompagne nous et il peut dire tout bon étudiant, pas besoin d'un père, et que vive ce moment qui bande l'examen été avec beaucoup de confiance, avec beaucoup de foi, avec sérénité, et garde les autres regards, fixez-le. L'eau bon Dieu, et dans l'assurance qu'il y a un abandon, un talent, et que l'intelligence qui vous permet de chacun donne le meilleur des autres mêmes. Et la moins vite, ben étudiant, ben élève, ben professeur, ben personnel de soutien, pour nous venir ensemble, nous marier piquer, nous prier pour que nous terminions l'année scolaire en beauté.
4: La commission des infrastructures.

0: Le public va lancer la procédure d'attribution d'un contrat de consultance pour réaliser l'étude d'impact environnemental du projet de réhabilitation et de reconstruction des ouvrages de protection côtière entre Bélaskar et Montvenus. Et la Commission de la jeunesse et des sports organisera un atelier de 3 jours consacré à la sensibilisation et à la prévention contre l'abus de drogue. L'objectif sera notamment de renforcer les capacités des participants en matière de prévention. Le conseil exécutif qui s'est réuni vendredi sous la présidence du chef commissaire François Grandcourt. Les autres éléments dont le conseil exécutif a pris note avec Mario Lisette.
1: Le conseil exécutif a aussi pris note que le bureau du directeur des poursuites publiques, en collaboration avec la commission de la formation, organisera plusieurs sessions de formation prévues le 22 septembre prochain. Elles s'adresseront aux fonctionnaires, aux organisations non gouvernementales, au secteur privé ainsi qu'aux jeunes. Lors de sa réunion du 16 septembre dernier, le Building and Land Use Permit Committee a approuvé 8 permis au total, 5 pour des projets résidentiels sur des terrains de l'État, 1 pour un projet résidentiel sur un terrain privé et 2 permis commerciaux sur des terrains de l'État. Une délégation de l'Employees Welfare Fund, IWF, sera en mission à Rodrigue du 22 au 25 septembre prochain. Le conseil exécutif a également pris note des activités organisées à l'occasion de la Journée mondiale du patient, célébrée le 17 septembre. Cette année, l'accent était mis sur la prise en charge sécurisée des maladies non transmissibles sous le slogan Safe Care for Life. Une délégation liée au projet Prisons, Drugs and Mental Health, PDMH, sera en visite officielle à Rodrigue du 20 au 23 septembre. Ce projet est mis en œuvre en collaboration avec le Mauritius Prison Service, l'ONG Le Chantier et l'Université de Leicester. Une équipe multidisciplinaire du Mauritius Prison Service sera à Rodrigue du 20 au 26 septembre. Elle procédera notamment à des examens d'aptitude médicale, des tests urinaires de dépistage de drogue, ainsi qu'à des évaluations psychologiques auprès des officiers actuellement en poste à la prison de Rodrigue. Et finalement, la commission des services bibliothécaires organisera le Rodrigue's Poetry Competition le 31 octobre prochain au Centre de la culture et des loisirs Ri-Carl Alas à Montplaisir.
0: Un local équipé d'une chambre froide pour améliorer la conservation du thon pêché à Rodrigue, c'est le projet porté par l'Association pour le développement de la pêche au thon qui bénéficie d'un financement d'environ 3 millions de roupies dans le cadre du GIF Small Grants Programme du PNUD. Vendredi dernier, qui est la coordinatrice nationale du programme, Pamela Bapoudendou, a rencontré les membres de l'association à Baie-aux-Huîtres afin de faire le point sur l'avancement du projet. Cette rencontre marquait également la dernière étape de sa mission à Rodrigue. Cathy Auguste.
2: Le projet avance progressivement. Après la signature des documents avec le GIF Small Grants Programme du PNUD, l'association a identifié le terrain qui devrait accueillir le futur local. Celui-ci sera notamment équipé d'une chambre froide destinée à assurer le stockage du thon dans de meilleures conditions. L'association attend désormais l'attribution du bail pour poursuivre les démarches.
3: Nous avons fait un glacier. Nous essayons de faire une place pour nous essayer de stocker ce poisson là. Ça même qui va nous décider pour nous créer un UNDP. Mais nous disons merci. Bon, nous posons, nous approuvons. Mais à ce stade-là, nous espérons nous gagner nos bail pour nous essayer de démarrer. Pour nous essayer de gagner une place pour nous essayer de stocker nos poissons.
2: Lors de cette rencontre, Pamela Bapoudendou s'est également attardée sur les aspects techniques du projet. La coordinatrice nationale a notamment insisté sur le respect de la chaîne du froid, un élément essentiel pour garantir la bonne conservation des prises.
4: Nous pouvons voir un petit peu comment nous pensons pour implémenter ce projet. À l'origine, quand on approuve le projet, c'était un terrain qu'ils ont identifié, ils ont montré nous près de la case que nous pouvons faire. Là, il y a un petit changement puisqu'ils proposent pour changer, pour amener l'eau à un terrain à Baie-aux-Huîtres que nous avons très possiblement une possibilité de construire ce cold storage. Là, nous rentrons dans la partie très technique. Comment besoin le road ban cotation pour être capable d'acheter une chambre froide, comment vous êtes besoin suivre la chaîne du froid pour qu'ils aient poisson, qu'ils aient pour la pêche en mer, que vous gardez dans glaçons

0: pas casse à la chaîne du froid. Là.
1: Pamela Babou-Dendou sera de retour à Rodrigue en octobre pour une nouvelle mission. Elle procédera notamment au lancement de deux autres projets financés dans le cadre du programme. Un projet de restauration à Anskitor porté par la Mauritian Wildlife Foundation ainsi qu'une initiative de la Seaweed Multipurpose Cooperative Society Limited axée sur la transformation des algues.
2: Ce qui nous amène à 6h passées de 16 minutes, le rappel des titres. World Cleanup Day, Rodrigue se mobilise ce week-end à travers plusieurs actions de nettoyage, de sensibilisation et d'embellissement. De l'Union à Béaux-Huîtres en passant par Montagne-Chéry et Gravier, les initiatives locales rappellent que la réduction des déchets et la protection de l'environnement passent d'abord par les gestes du quotidien. Examen de fin d'année, la paroisse Saint-Gabriel consacrera ce dimanche une messe spéciale aux élèves, au programme, notamment la bénédiction des matériels scolaires et un temps de prière et d'encouragement à l'approche des épreuves. Conseil exécutif, une étude d'impact environnemental est prévue pour le projet de protection côtière entre Bélascar et Montvenus. Parallèlement, un atelier de 3 jours sera organisé pour renforcer la sensibilisation et la prévention contre l'abus de drogue. Et puis pêche au thon, un local équipé d'une chambre froide sera aménagé afin d'améliorer la conservation des prises. Le projet porté par l'Association pour le développement de la pêche au thon bénéficie d'un financement d'environ 3 millions de roupies du GIF Small Grants Programme du PNUD.

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1: Et après les nouvelles à Rodrigue, donc place au sport, n'est-ce pas, Willy Namana?
2: Bien sûr, Stéphane. Bienvenue dans votre rendez-vous sportif. Au programme aujourd'hui, retour sur les principaux résultats enregistrés hier et surtout les grandes affiches qui nous attendent ce dimanche 20 septembre 2026. Nous démarrons avec ce sport local, la dernière manche de la Ligue de Trail 2026. Le Trail Trouloulou se tient ce matin. Trois courses sont au programme de cette ultime étape qui viendra clôturer une édition de haut vol. Mais la fin de la Ligue de Trail ne signifie pas pour autant la fin de la saison. Deux autres rendez-vous figurent encore au calendrier cette année. End Polio Trail en octobre, puis le Trail de Rodrigue en novembre. Et l'essentiel de l'actualité footballistique à présent, Premier League, plusieurs résultats importants hier. Tottenham s'est incliné à domicile face à Aston Villa, 3 buts à 2. Brighton a créé la surprise en dominant Arsenal, 3 buts à 0. Newcastle s'est imposé contre Hull, 2 buts à 1, tandis qu'Everton a battu Ipswich, 1 à 0. Et Nottingham Forest a été battu à domicile par Coventry, 1 but à 0. En France, plusieurs rencontres étaient au programme hier. Lyon a largement dominé Rennes, 4 buts à 0. Paris FC s'est imposé face à Strasbourg, 2 buts à 1. Toulouse a battu le Havre, 3 buts à 2. Angers a pris les 3 points contre Troyes, 2 à 0. Et le Mans s'est imposé face à Lorient, 2 buts à 1. En Italie, la Roma et l'Inter Milan se sont séparés sur un match nul, 2 buts partout. Lazio s'est imposé sur la pelouse de Venise, 2 à 0. Cagliari a remporté une victoire à Udinese, 1 à 0. Et Bologne et Torino ont fait match nul, 1 partout. En Allemagne, plusieurs rencontres de la Bundesliga ont également livré leur verdict. Le Werder Bremen et Augsbourg ont offert un match très animé. Hambourg s'est imposé face à Cologne, 2 buts à 1. Mayern a battu Borussia Mönchengladbach, 4 buts à 3. Et l'Eintracht Francfort et Fribourg se sont quittés sur nul, 2 buts partout. La journée se poursuit ce dimanche avec notamment Bayer Leverkusen contre RB Leipzig. Place maintenant au rendez-vous à ne pas manquer aujourd'hui. Premier League, 4 rencontres au programme. Manchester City reçoit Sunderland. Leeds accueille Crystal Palace. Bournemouth reçoit Liverpool. Et en fin d'après-midi, Fulham affronte Manchester United. En Ligue 1, 3 rencontres sont prévues. Auxerre reçoit Brest. Nice accueille Lille. Et surtout ce soir, Olympique de Marseille contre Paris Saint-Germain.

0: Le coup d'envoi du classique est prévu à 22h45. Bundesliga en Allemagne, trois matchs sont au programme. Bayer Leverkusen reçoit RB Leipzig, Schalke affronte Elversberg et Paderborn accueille Hoffenheim. La Liga en Espagne, plusieurs affiches sont également au programme. Getafe reçoit Malaga, l'Atlético de Madrid accueille le Real Madrid pour un derby madrilène très attendu. Deportivo affronte le Real Betis, Villarreal reçoit Levante et Valence accueille le Real Sociedad. Voilà, c'était votre journal de sport. Merci de votre attention. Merci à Stéphano Hippolyte pour sa collaboration technique et à Marie-Danielle Perrine, notre assistante à la production. Très belle journée dominicale à toutes et à tous. Restez branchés, la suite avec vous, Stéphane.
1: Merci beaucoup, Willina Manon. Donc, nous vous retrouvons à 9h pour un autre point avec l'actualité. Très bon dimanche.
0: Merci.

6h22, très bon dimanche à tous et à toutes. Donc, c'est la deuxième partie de cette émission matinale. Lévi Rodrigue. Vous espérez que ça va bien, qu'ils profitent pleinement de ce dimanche matin. Et nous pensons particulièrement à des gens qui préparent pour la messe et qui sur la route vers la messe. Donc, une excellente journée à tous et surtout, qu'ils profitent pleinement de sa journée là, ils sont capables de la place, quoique faire un peu frais, mais bien sûr, ils sont capables de passer un moment privilégié en famille, entre amis, faire ce plaisir, car ils ont dit c'est dimanche, et qui dit dimanche, dit une nouvelle semaine qui se profile. Mais pour la place à la musique, et mon propos est qu'ils nous écoutent ensemble Yaslon Defender et Reboman avec ce titre, La Musique.

Alors, pour tout de suite, nous proposons Baby de Joe Boyce. Ça a passé de 27 minutes. Et juste après, c'est la lecture de vos dédicaces d'anniversaire.

0: Dimoun qui est sur la ZA 11 dimanche 20 septembre 2026 à l'ONU Suède. Très bonne journée et surtout qu'ils se profitent au maximum de sa zoo-là avec ses camarades, Zut famille, l'élu de Zut l'équerre ou tout seul. Alors, on va recevoir quelques messages sur le 8448 MTL. Alors, on me propose de nous aller ça ensemble. Bon anniversaire à mon maman chérie, ma tante Louise, que j'aime. Mon contente-toi fort, maman. Tu es ma mère, ma confidente, ma moitié. Je t'aime, maman chérie. C'est de la part de ta fille bien-aimée Janet et ton gendre Johnsley et que ta petite fille Johnslina qui passe toi ce matin.
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0: Salut, moi souhaite un très bon anniversaire à mon petit-enfant Anaïs qui fête ses 18 ans aujourd'hui. Maudit, bon Dieu, protège-lui dans sous la vie. C'est de la part de sa grand-mère Léry de Coromandel. Bonjour Stéphane, moi souhaite un bon et heureux anniversaire à mon petite nièce Isis Emilien de Mourouk qui gagne cela aujourd'hui. Tout le bonheur du monde à toi, Diazara. Et qui bondit, protège-toi et nous envoie un gros bisou. C'est de la part de Ariana, Krisnella, Mawa et toute la famille Milazar de Vanguard. Bon anniversaire à Mario qui est sur la Zodi. C'est de la part de Timoui, la voix de Roseau.

0: toujours.
1: Et à tout ce beau monde, spécialement Ben Dimoun qui est de la Zodi, mais qui pangain ou qu'un dédicace d'anniversaire. Alors, on nous souhaite tout plein de bonnes choses, excellente journée. Et surtout, profite au maximum de cette journée-là, bien sûr, avec modération.

0: 6h passé de 33 minutes et pour tout de suite, on a rejoint Caronne pour cette rubrique de ce matin.
1: Chers auditeurs, chères auditrices, pour faire suite à notre série de rubriques traitant du suicide, nous vous proposons une nouvelle fois un témoignage pour comprendre l'importance de sensibiliser, d'écouter et de parler et d'en parler.
2: 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Quand tu sens toi tout seul, pas besoin père pour te demander aide. Demande un dimon un aide. Ça, les pour capable soulager toi. Pas besoin que tu aies commis irréparable parce que tu es dans la famille, tu es un camarade qui compte en toi. Pas laisse-toi tomber. Quand tu es faible, c'est la même que la fausseté. Pas laisse-toi tomber. Ta famille, la même, tout mon camarade, toujours pour la paix en toi, béni, quand tu sautes.
0: Merci beaucoup, Caronne, pour la rubrique de ce matin. Oui, c'est une dernière rubrique en ce qui concerne le suicide. Donc, cette semaine, nous tenions pour passer, surtout pour faire comprendre à ce banalité à qui le suicide n'est pas la solution à un bon problème. Et cette semaine-là, nous entendons beaucoup de gens qui expliquent nous les méfaits de cet acte-là quand nous porte atteinte à nous la vie. Alors, pour tout de suite, mon propos est que nous allons faire un petit tour à Maurice avec Anonyme, avec un petit medley pour permettre de passer une

C'était Daryl Parker avec un groupe sans musique et ce titre Voisine. Alors, on arrive 6h passées de 44 minutes. On passe tout de suite à la lecture de vos annonces et communiqués en commençant par la lecture des avis de décès.

On nous prie d'annoncer le décès de Monsieur Étienne Meunier. Décès de Monsieur Étienne Meunier, aussi connu sous le nom de Tina. Il était âgé de 85 ans, ex-habitant de Baie-aux-Huîtres. Le convoi mortuaire sortira de son domicile à Baie-aux-Huîtres. La date et l'heure des funérailles vous seront communiquées ultérieurement. Et on nous prie aussi d'annoncer le décès de M. Bernardin Akang. Décès de M. Bernardin Akang, aussi connu sous le nom de Dan. Il était âgé de 75 ans, ex-habitant de Montluban. Père de notre collègue Annick Akang, le convoi mortuaire sortira de chez sa fille Anessa Akang Meunier à Citrodonis ce lundi 21 septembre 2026 à 10h pour se rendre à la cathédrale de Saint-Gabriel et de là au cimetière de la paroisse. À ces deux familles affligées par ces deuils, la MBC présente ses plus vives sympathies.

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2: Nous passons tout de suite à la lecture de vos annonces et communiqués par un communiqué du CEB. Les abonnés de Piment, Pistache, Reposoir, Montagne Croupier et Bétopaz sont avisés que la fourniture d'énergie sera interrompue de 8h30 à 15h le dimanche 20 septembre 2026 en raison des travaux qui seront effectués sur le réseau électrique. La fourniture

fermeture sera rétablie sans préavis à l'achèvement des travaux. Le CEB prie sa fidèle clientèle affectée par cette coupure de bien vouloir l'excuser pour tout inconvénient. 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Un entrepreneur et aspirant entrepreneur qui est intéressé avec sa formation-là vient enregistrer les autres que bureau SME Mauritius à Malabar à partir demain, lundi 21 septembre, jusqu'à mardi 29 septembre 2026, de 8h45 grand matin à 4h tantôt. Les autres bisins apportent les autres cartes d'identité. Pour sa formation-là, elle a une fees à payer. Pour plus d'informations, call au 8314 428 ou check nos pages Facebook. Nos pages Facebook, donc SME Mauritius Limited. Commission ZNSP lance application pour programme Fonds Insertion Jeune, FIJ, pour Banzen en 18 et 35 ans, qui pas l'école et qui pas travail, qui a envie d'améliorer ses compétences dans un secteur spécifique. Programme Fonds Insertion Jeune, FIJ, permet Enzen vim pli employable à travers Banstars Formation, côte un employeur. Ban candidat sélectionné pour bénéficier un stipend 10 000 roupies par mois pour une période de 6 mois. Stars là peut commencer à partir octobre 2026. Pour gagner un formulaire d'application, Banzen qui est intéressé, pise passe côte Ban Centre Zenis, Commission la Zenis et Bureau Centre d'accueil Malabar. Pour plus d'enseignements, capable de téléphoner nos 8315 545 8315 545. Dans une forme d'application, bizarre retourne bureau centre d'accueil Malabar au plus tard lundi 21 septembre 2026 avant 3h15 tantôt. Le Aerodrome Emergency Planning Committee AEPC de l'aéroport Plein Corail peut informer la population qui prenait un exercice simulation d'urgence à l'aéroport Plein Corail ce mercredi 23 septembre 2026. De ce fait, un véhicule d'urgence pour actif sur la route. Le public avisé pour prendre toutes les précautions nécessaires. Le AEPC compte la collaboration du public et remercie les autres en avance. Voilà, c'était vos annonces et communiqués en ce dimanche 20 septembre 2026. 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
3: À 6h50, je vous fais un rappel de ce communiqué de la météo pour Rodrigue, émis à 4h30 en ce dimanche 20 septembre 2026. Situation générale, un assez fort anticyclone au sud-ouest des Mascareignes occasionnera un temps modéré, plutôt un vent modéré sur la région. Alors, prévision pour les prochaines 24 heures, beau temps au cours de la journée et durant la nuit. La température maximale sera légèrement supérieure à la moyenne et variera entre 25 et 28 degrés Celsius cet après-midi. Durant la nuit, la température minimale variera entre 19 et 21 degrés Celsius. Le vent soufflera de l'est-sud-est à environ 20 km par heure avec des pointes de 50 km par heure. Mer agitée au-delà des récifs avec des houles du sud-ouest de l'ordre de 2 mètres. La pluviométrie durant les dernières 24 heures est comme suit. Poitou-Canon, 1,2 mm et pas de pluie enregistrée à Plaine Corail et

0: Patate, Théophile, pour nos amis pêcheurs et plaisanciers, voici pour tout de suite vos oreilles à marée. Marée haute, 21h45 et demain, 10h53. Marée basse, demain, 4h14 et à 16h20. Alors le soleil nous a dit bonjour ce matin, il y a 1h13 à 5h38 pour nous dire au revoir ce soir à 17h42. Allô, l'amo pour les autres, Bill TPCA pour Rodrigue qui finit Emetzodi, dimanche 20 septembre 2026, 4h15 grand matin. Allô, les tableaux de la mer pendant les prochaines 24 heures, les temps pour bonjour, dit la journée et qu'à soir. Des vents pour souffler depuis les 6 décembre environ 20 km/h avec un des pointes 50 km/h. Les talagons et candé au brisant, la mer praticable, une abane la houle depuis sud-ouest de l'ordre des mètres en déo brisant. Comment m'en fait dire la marée les plus haute 9h45 tantôt et demain 10h53 du matin, marée pour bas. Demain 4h14 et 4h20 tantôt. Voilà, c'était The Taban communiqué selon la station météorologique de Vaqua.
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0: Alors, qui va en émission, si vous avez l'occasion d'écouter le Rodrigue FM, sans plus tarder, nous allons rejoindre Caron pour ce programme du jour.
3: Chers auditeurs, chers auditrices, bienvenue sur 87.3 Rodrigue FM, la fréquence bonheur, la fréquence déstress qui nous espérait que votre week-end est bien passé et qu'est-ce que votre radio vous réserve pour ce dimanche. Voici le programme du jour. Juste après votre réveil dans la bonne humeur, et merci à l'équipe de votre émission Lévé Rodrigue, ce sera la première partie du journal national qui sera suivie de votre émission présentée par Rosy Meunier, Objectif Positivité. Qui nous mènera à 8h, deuxième partie du journal national suivie de votre émission Le Rythme du Week-end pour vous donner le peps, la pêche, pour bien commencer ce dimanche. À 9h, vous retrouverez la rédaction pour le Point Info en créole qui sera suivi de votre émission Sunday Vibes avec Brune Daniel qui va nous emmener une fois de plus sous les Antilles, vibrer au rythme du Pacifique. 10h sonnera l'heure du Point Info en anglais qui sera suivi de votre émission La Boîte à Souvenirs, la plongée dans les tubes des années 50, 60, 70, 80 qui ont fait danser plusieurs générations. À 11h, vous allez retrouver votre émission avec Bounaniel Léopold, La vie en or, où nous allons faire la connaissance d'un ou d'une invitée. À midi sera l'heure du journal de la mi-journée, et ensuite ce sera votre émission Fréquence du midi avec Miss Calamel. Et votre émission Malade en lumière de 13 à 14h, où votre hôtesse sera une fois de plus Miss Caramel jusqu'à 14h, le Point Info en créole proposé par la rédaction. Et tout juste après la découverte d'un lieu, d'un objet avec Rosy Meunier qui nous mènera à 15h, où vous allez retrouver Brune Daniel Léopold pour l'émission Noulard. Et 16h sera l'heure du Point Info en français qui sera suivi.

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4: Bonjour, à belle matinée dimanche, 7h. Le journal, Jean-François Lecnic, bonjour.
5: Bonjour Elvis, bonjour à tous.
4: Au sommaire de votre édition.
5: World Cleanup Day, opération de nettoyage et sensibilisation à travers l'île ce dimanche. Au-delà du ramassage des déchets, les ONG espèrent surtout un véritable sursaut civique. Mobilisation citoyenne à Grand-Gob hier contre ce qui apparaît comme une volonté de privatiser un chemin menant à la plage publique. Le ministre Shakil Mohamed promet de descendre sur le terrain. Bien saisi, la FCC ouvre ses portes au public ce dimanche. Les enchères débutent demain, 5 mois après une première vente ayant rapporté plus de 33 millions de roupies. Et puis, introduction du créole mauricien au Parlement, les consultations s'accélèrent. Le public a jusqu'à mardi pour soumettre ses propositions. Ce dimanche 20 septembre, c'est la journée mondiale du nettoyage, le World Cleanup Day. À Maurice, où près d'un demi-million de tonnes de déchets sont produites chaque année.

0: Plusieurs initiatives seront menées par des ONG à travers l'île. L'objectif de cette journée citoyenne est d'éveiller une véritable conscience écologique et d'encourager les Mauriciens à réduire leurs déchets et à préserver durablement les espaces publics. Urvashi Bikari s'est intéressée à la question.
1: À Maurice, environ 550 000 tonnes de déchets sont générées chaque année. Face à cet enjeu, plusieurs associations se mobilisent pour nettoyer les sites et sensibiliser la population à de meilleurs réflexes. L'objectif, faire de la protection de l'environnement une véritable conscience nationale. Chris Apadou, country leader de Let's Do It Mauritius, nous en parle.
2: 2024, en une demi-journée, nous avons collecté 65 tonnes de déchets sauvage. Hein. Pas parce que déchets ménagers, ça c'est régulièrement un camion municipalité collecté. Hormis ça 65 tonnes-là, étonnant pour constater qu'il y a 8 tonnes de plastique parmi ces 65 tonnes qui nous sont collectées, mais il y a aussi beaucoup de déchets textiles.
1: Au-delà des opérations de nettoyage, les associations insistent sur l'importance de la responsabilité de chacun. Réduire les déchets, éviter les dépôts sauvages et préserver les espaces publics.
2: Donc, c'est un travail qui nous fait pendant plus qu'une décennie, actif sur le terrain, pas seulement pour amener une campagne de nettoyage, mais aussi pour sensibiliser la population. Notre objectif, c'était pour atteindre au moins 5% de la population mauricienne, parce que nous pensions que si au moins 5% de la population mauricienne, qui fait à peu près 65 000 personnes, est capable d'amener un changement tangible à Maurice. Nous faisons une campagne d'éducation, sensibilisation, principalement dans l'école, parce que nous pensons qu'il est important que ça commence à un très jeune âge.
1: Une mobilisation qui vise à faire évoluer les comportements et à terme, l'objectif est de faire de la lutte contre les dépôts sauvages une priorité durable, avec une meilleure participation de la population dans chaque quartier.
0: À Grand Gob, des habitants se sont rassemblés hier pour protester contre la possible privatisation d'un chemin menant à la plage publique. Le conseil du village ne s'est pas fait prier pour tirer la sonnette d'alarme. Informé de la situation, le ministre des Terres et du Logement, Shakil Mohamed, a promis d'intervenir. Il compte rencontrer les membres du conseil du village et se rendre sur place pour constater la situation de lui-même. Il est au micro de Rajmila Sitamoni.
3: Et mon pou est là, une side visite là-bas. Mais avant moi de faire side visite, mon content tout le temps qui me finit de demander une surveilleuse du ministère à là-bas en avance. Fait tout un survey, vient de moi tout un élément d'information parce que quand on arrive là-bas, on a envie qu'il y ait une décision capable de prendre rapidement pour l'implémentation et sa bonne décision là et non pas pour la première fois pour le découvrir en Amérique. On n'est pas content ça, on est content qu'il, quand nous allons avec tous les éléments en main et nous amène une solution qu'il se doit. Sans qu'il nous pénalise aucun public mauricien et sans qu'il nous aussi cause un problème légal avec Ben Dimoun qui est en bail déjà.
0: Shakil Mohamed dit comprendre les enjeux du développement, mais refuse que cela se fasse au détriment de l'accès aux plages publiques. Il rappelle que certains baux ont été accordés avant les élections de 2014 sous l'ancien régime. Son objectif est de débloquer les accès aux plages publiques et d'identifier de nouveaux passages pour permettre aux Mauriciens d'accéder librement au littoral. La Financial Crimes Commission organise ce dimanche une journée porte ouverte au Réduit Triangle. De 9h30 à 13h, le public pourra découvrir les biens qui seront proposés lors de la vente aux enchères prévue demain et mardi. Il s'agit de la deuxième vente aux enchères consacrée à des biens saisis. La première vente en avril dernier avait permis de récolter plus de 33 millions de roupies pour un total de 69 biens vendus. L'objectif de la FCC est d'assurer la gestion et la disposition des biens saisis, cela conformément aux procédures et aux lois en vigueur. Écoutons à présent les explications de Dipa Ramsoak de la cellule de communication de la FCC.
4: Pour environ une trentaine de biens, incluant une voiture, motocyclette, camion et bateau qui pourraient être mis en vente. Aujourd'hui, dimanche le 20 septembre, pour une porte ouverte de 9h à 13h, que de bonnes membres du public pour capable venir examiner sa bonne bien là. Pour une aussi, bonne officier de la FCC qui pour présent pour répondre à bonne question et donner bonne clarification lors la vente qui pour faire lundi le 21 et mardi le 22 septembre. Et pour faciliter accès

0: sécurité et circulation pour une aussi bonne mesure de sécurité et que la police pour aussi présent pour diriger ban véhicule vers ban espace parking pour éviter embouteillage.
1: Je précise que c'est un communiqué que nous a fait parvenir Madame Ramsouk. Les consultations se sont poursuivies autour de l'introduction du créole mauricien à l'Assemblée nationale. Le public et les différentes parties prenantes ont ainsi jusqu'à mardi pour faire parvenir leurs propositions au Select Committee chargé d'étudier la question. Ces propositions peuvent être envoyées par écrit au clerk de l'Assemblée par courriel. Cette consultation permettra au comité de recueillir les différents avis avant de poursuivre ses travaux. Écoutons à ce propos la présidente de l'Assemblée nationale, Shirin Omirodis Ifra.
2: Il y a une motion du Premier ministre au Parlement qui mettre un select committee, ça veut dire un comité avec bon membre du Parlement, qui moi me choisir. Et ça, select committee-là, il besoin régulièrement, il siège à huis clos. Mais moi, en tant que speaker, je pense que c'est mon devoir pour assurer que le public connaît, qu'il soit capable de participer dans sa réflexion-là, et donc, soit capable je donne une proposition pas écrite avant mardi prochain, c'est-à-dire le 22 septembre. C'est vraiment un exercice très démocratique, un exercice de consultation.
1: C'était Shirin Omirodis Ifra en pleine course pour le prestigieux prix Goncourt 2026 avec son roman Chronique d'un royaume perdu. Ananda Devi était cette semaine l'invitée de l'émission 28 minutes sur Arte. Interrogée par la journaliste Elisabeth Quint sur son rapport à l'écriture et à l'identité mauricienne, notre compatriote a livré un regard particulièrement lucide sur la place accordée au créole à Maurice. En voici un extrait.
3: Écrire en créole, c'est une manière d'affirmer votre identité mauricienne.
4: Oui, bien sûr. Et en plus, le créole est le ciment de ce peuple et paradoxalement est très déconsidéré comme langue. Pour là, beaucoup de Mauriciens, c'est le français, l'anglais qui compte, l'hindi, le chinois, etc. Les langues nobles. Alors le créole, oui, on l'aime, on l'adore, mais il ne faut pas l'enseigner à l'école, à la maison. Voilà. Donc c'est pour ça, ce n'est que tout récemment qu'ils ont commencé à l'enseigner et donc on demandait à des auteurs mauriciens de proposer des textes pour des manuels qui n'existaient pas avant. Et c'est un grand plaisir. Un grand honneur aussi pour moi de le faire.
1: Un mot de football, Arsenal, champion intouchable depuis le début de la saison, a sombré dans des grandes largeurs sur le terrain de Brighton 3-0 hier soir. Pour sa part, Tottenham battu 3-2 par Aston Villa en début d'après-midi n'en finit plus de couler vers le bas-fond du classement malgré les sommes astronomiques investies sur le marché des transferts. Et puis, cyclisme, le contre-la-montre individuel messieurs lance ce dimanche les championnats du monde de Montréal. Le Belge Remco Evenepoel visera un quatrième maillot arc-en-ciel d'affilée. L'occasion pour lui de rejoindre dans l'histoire Fabian Cancellara et Tony Martin, les seuls quadruples lauréats de l'épreuve. Sont également à suivre l'Italien Filippo Ganna et le Français Paul Sexas. Voilà qui nous amène à la fin de ce journal. 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La suite tout en chanson avec Elvis.
5: Merci Jean-François Lekning. On vous retrouve tout à l'heure à 8h pour une autre édition.

Bonjour tout le monde, comment allez-vous à 7h11? Bienvenue sur RM1 ce dimanche matin, plaisir de vous retrouver pour vous accompagner pour de la bonne musique des années 60, 70, 80, puisqu'on est dimanche, et bien sûr, vos plus belles années. Allez, on démarre avec cette voix, voici What a Wonderful World, Louis Armstrong. Bonjour, bienvenue.

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2: Les nouvelles du temps ce dimanche. Direction météo, Maurice Abacqua, la station, pour retrouver Avinash Dukhi, donc ce matin. Bonjour.
3: Bonjour, bonjour.
2: Alors, d'abord, les temps pour Maurice, s'il vous plaît.
3: Eh bien, bonjour à tous les auditeurs. Donc, comme situation pour Maurice, nous donne assez fort de cyclone qui est au sud, ouest de Mascarin. Et sans cyclone, là, pour occasionner un vent modéré sur l'île. Et comme prévision, pour aujourd'hui, c'est du beau temps. Bon, tous les matins, il y a des tigrins sur la partie sud de l'île, mais là, ça m'a mis à anticiper. C'est du beau temps pour ce matin, pour le reste de la matinée. Et il peut ensoleiller au cours de la journée. Même durant la nuit, les temps sont bons sur l'ensemble de l'île. Le vent, il vous souffle depuis est-sud-est, environ 20 km par heure, et capable de gagner des pointes 50 km par heure. La mer est à la mer des praticables, que ce soit dans les lagons ou en les hauts brisants, malgré la présence des vents de la houle du sud-ouest de l'eau de 2 mètres. Concernant la température, donc la maximale au cours de la journée, elle est entre 21 et 24 degrés chez la hauteur et elle est entre 26 et 29 degrés devant la côte. La minimale, elle tourne autour de 15 degrés chez le pape central et elle est entre 18 et 21 degrés devant les autres régions. Passons à Rodrigue. À Rodrigue aussi, nous attendons un vent modéré sur l'île, comme situation. Sinon, les temps sont bons sur Rodrigue pour aujourd'hui, que ce soit au cours de la journée et même durant la nuit. Le vent est soufflé depuis le sud-est à environ 20 km par heure et est toujours capable de gagner des bonnes pointes, 50 km par heure, sur certains endroits. Et l'état de la mer à Rodrigue aussi est praticable dans les lagons et aussi en des hauts brisants. Passons à Galega. Donc, à Galega, on peut trouver dans une zone relativement dégagée. Donc, c'est une journée ensoleillée sur Galega. Et même durant la nuit, les temps sont bons. Concernant l'état de la mer, donc l'état de la mer est mauvais pour ce matin avec la houle de l'ordre de 2,50 m. Toutefois, ça mène la houle commence à faiblir au cours de la matinée même. Donc, nous pouvons attendre que, au cours de la journée, l'état de la mer sur l'île. Les bouts praticables. Eh bien, c'est tout comme info météo pour ce dimanche. Merci pour l'écoute. Bonne journée à tous. Au revoir et bon dimanche.
2: Avinash Dukhi, pardon, pour la météo en ce dimanche. Donc, ce qu'on peut retenir, évidemment, qu'il va faire beau sur quasiment toute l'île, à Maurice, Rodrigue et à Galega. Mais attention à l'état de la mer, hein, du côté de Galega. Mais par contre, avec l'anticyclone également, il va faire un petit peu frisqué. Mais en tout cas, on va profiter de cette belle journée de dimanche.
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1: Françoise Hardy.
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1: Dans un instant, bien sûr, ce sera juste après quelques avis de décès.

Le décès de monsieur André Sambakaï. Monsieur André Sambakaï, aussi connu sous le nom de Clancy, âgé de 66 ans. Le combat s'attira de son domicile au numéro 104 à chemin Agra, Cité-la-Cure, ce dimanche matin à 10h, pour se rendre à la chapelle Sainte-Thérèse de Cité-la-Cure et de là au cimetière de Bois-Marchand. Décès de Madame Marie-Suzy Lillette Rose. Madame Marie-Suzy Lillette Rose, aussi connue sous le nom de Lillette, décès survenu en France. Elle était âgée de 63 ans. L'urne sortira de sa résidence à Delta Lane, grande rivière nord-ouest à Port-Louis, ce dimanche à 10h15 pour se rendre à l'église de l'Immaculée Conception à Port-Louis et de là au cimetière Gébert-les-Salines. Décès de Monsieur Georges-Alex Salmine. Georges-Alex Salmine, aussi connu sous le nom de Cangé, âgé de 73 ans, le convoi sortira de chez son fils Jean Gino Salmine à la rue Éric Boucher à Suillac ce dimanche à 11h pour se rendre à l'église Saint-Jacques à Suillac et de là au cimetière de Suillac. Décès de M. Sivalingam Arnachalam. M. Sivalingam Arnachalam, aussi connu sous le nom de Naden et Rangers, âgé de 75 ans, le convoi sortira de chez sa mère Ginny Arnachalam. À Sélicourt-en-Thème Lane à Stanley-Rosil ce dimanche à 11h30 pour se rendre à l'incinérateur de Camp-le-Vieux. Décès de Madame Baïjabaï Essou. Madame Baïjabaï Essou, née Ganesh, aussi connue sous le nom de Baïja, âgée de 74 ans, le convoi sortira de sa résidence à la route royale à Glen Park à Vaqua ce dimanche à midi pour se rendre au crématorium de Trois Mamelles. Décès de M. Étienne Jean. M. Étienne Jean, aussi connu sous le nom de Chung, âgé de 77 ans. Le convoi sortira chez son épouse, Ivy Jean, à Batty-Rode, à Grand-Gobe, ce dimanche à 12h30, pour se rendre à l'église Saint-Michel à Grand-Gobe et de là au cimetière de Grand-Gobe. Décès de Mme Nagama Gogi. Mme Nagama Gogi, née Panpoudou, aussi connue sous le nom de Ginette, âgée de 86 ans. Le convoi sortira de sa résidence, ce numéro 3 à Impasse Dieudonné, Richter, Terre Rouge, ce dimanche à 13h30 pour se rendre à l'église Père Laval à Sainte-Croix et de là au cimetière Gébert, les Salines. Et le décès de Madame Yu Lan Wong Fok Leng. Madame Yu Lan Wong Fok Leng, née Han Hang Sang, aussi connue sous le nom de Françoise, ex-habitant de la rue Saint-John à Port-Louis, âgée de 89 ans. Le convoi sortira de la chapelle ardente de Moura à la route royale à Petite-Rivière demain lundi 21 septembre à 13h30 pour se rendre à l'église de l'Immaculée Conception à Port-Louis et de là au cimetière de Bois-Marchand. À toutes ces familles endeuillées, la MBC présente ses sincères condoléances.

Françoise Hardy, mon ami La Rose, à 7h22. Quelques communiqués du CEB. Les communiqués du CEB. D'abord, le CEB avise les abonnés du village de Bramstan, de Morcellement-Villorès, Bramstan, de Balkisun Road et en partie de Camp-Itier, que la fourniture d'énergie sera interrompue de 8h15 à 16h. 8h15 à 16h, aujourd'hui dimanche, en raison des travaux qui seront effectués sur le réseau électrique. Et pour ces mêmes raisons, les abonnés de Gentilly, habitant dans les environs de Telfair Village, les jardins de Chantenay, de Railway Post Office, de Morcellement Espral, de Docteur Pilot, Morcellement Rhapsody, Kadachan, Société Mon Plaisir, Fail Gentilly, Fail Office, Flat et Folia, Morcellement MDA 1 et 2, Fail Minissi 1 et 2, Charles Telfair Institute 1 et 2, CWA Camp Auguste, CWA Minissi, Pont Pumps, STP Pumps, PV Farm Minissi, Lycée des Mascareilles, École du Centre et les allées d'Helvetia phase 3 sont avisées que la fourniture d'énergie sera interrompue de 8h30 à 15h, 8h30 à 15h ce dimanche 20 septembre. Les abonnés de Trèfle, habitant dans les environs du Camp d'Aline, de l'avenue des Cactus, l'avenue des Orchidées, avenue des Géraniums et les environs sont avisés que la fourniture d'énergie sera également interrompue aujourd'hui de 8h30 à 15h. 8h30 à 15h, donc aujourd'hui dimanche 20 septembre. Le CEB avise les abonnés cette fois de Sébastopol, habitant dans les périmètres et les rues suivantes. Morcellement Sigdor, Quartier Rouge, Pellegrin, Sébastopol, Cansona, rue Crémation, rue Ragoubar et les ruelles avoisinantes. Il y aura donc une interruption de la fourniture d'énergie aujourd'hui, donc ce 20 septembre, de 8h30 à 15h30, 8h30 à 15h30. Les abonnés de 4 bornes habitant dans les environs de l'avenue Bandéry, résidence Perlaval, résidence Beau Séjour, Robert-Édouard Hart, Docteur Ferrière et les environs sont avisés que la fourniture d'énergie sera interrompue de 10h à 13h, de 10h à 13h, ce dimanche 20 septembre, en raison toujours des travaux qui seront effectués sur le réseau électrique. Les abonnés de Coromandel, habitant dans les environs de Morcellement-Lissing, l'avenue Riverside et l'appartement de Vodge, sont avisés que la fourniture d'énergie sera interrompue ce dimanche 20 septembre de 8h30 à 14h, 8h30 à 14h, donc aujourd'hui dimanche. Et puis les abonnés de Quatre Bornes, habitant dans les environs de, en partie, Palma Road, Weston Boundary, Manic Avenue, l'avenue Lotus, avenue Jackson, avenue Gopal Singh et avenue Ramdani également, bassin R1, Kaolesar Lane, la Source Avenue et les environs. Donc vous êtes avisés que la fourniture d'énergie sera interrompue de 8h30 à 15h30, 8h30 à 15h30, demain lundi 21 septembre, toujours pour des raisons de travaux qui seront effectués sur le réseau électrique. Dans tous ces cas, la fourniture sera rétablie sans préavis à l'achèvement des travaux et bien sûr le CEB s'excuse auprès de tous ses abonnés affectés par ces coupures. Elle est prise, bien sûr, de prendre toutes les dispositions nécessaires. Voilà pour ces communiqués du CEB en ce dimanche matin.

0: 7h26.
1: On vous souhaite la bienvenue si vous venez de vous réveiller en ce dimanche. Vous avez entendu la météo tout à l'heure, donc il va faire beau. On va profiter de cette belle matinée avec du soleil pour nous réchauffer, mais aussi de la bonne musique pour réchauffer nos cœurs et faire revivre les plus grands souvenirs. Par contre, j'ai un petit souci au niveau de portable, donc de WhatsApp, le 253-8484 pour l'instant. On va essayer d'y remédier, évidemment, parce que là, évidemment, je ne pourrai pas lire vos petits messages. Mais je sais que vous êtes là et je sais que moi, ça me fait plaisir de savoir que vous attendez ce moment et surtout pour écouter toutes ces belles chansons. Par contre, au niveau du Messenger, donc MBC Now, donc, je peux recevoir quelques petits messages. Donc, je vais essayer de passer quand même pour faire plaisir

Donc, bien sûr, à Cynthia Moat, du côté de l'Australie, qui profite et qui nous écoute tout le temps là-bas. Quoique là-bas, c'est presque la fin de la journée. Alors, je me sens un petit peu mieux avec les maux de tête récemment. Ben, ça va aller, ça va aller. C'est le froid, hein, Cynthia. Il fait très froid aussi à Melbourne. Alors, je voudrais demander une chanson pour l'anniversaire de Hervé. Et donc, ce sera ce mardi. Alors, si possible, un petit Steve Lawrence. Pretty Blue Eyes ou encore Give Me Tonight, hein, Your Heart Tonight. Moi, je pense que ça cadre mieux, hein, Give Me Your Heart Tonight de Shaking Stevens. Donc, une chanson pour mon chéri Hervé et aussi pour ma fille Audrey, ses petites princesses Grace, Maddie, la petite Héloïse qui l'aime beaucoup, et aussi pour mes sœurs de cœur, Mirilla, Dorine, Megan et Marie, Agnès, et aussi à toi, hein, mon petit frère de cœur, ça fait plaisir. Et puis, un bonjour aussi ce matin à Marie-Josée Colette de La Réunion, toujours fidèle à l'écoute de la radio. Un bonjour à Marie-Laude Cajan également, qui nous écoute. Bon, allez, on continue avec un bon petit Shaking Stevens. Bonjour, bienvenue.

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1: À 7h30, je reviens sur un avis de décès. Donc, nouvelle lecture, le décès de Madame Bajabai Essou. Madame Bajabai Essou, née Ganesh, aussi connue sous le nom de Baija, âgée de 74 ans. Le convoi sortira de sa résidence à la route royale Glen Park à Vaquois ce dimanche à midi. Ce dimanche à midi, pour se rendre au crématorium de Trois Mamelles. À cette famille endeuillée, la MBC, RM1, on vous présente nos sincères condoléances.

Ben voilà, à l'époque, il y avait des amoureux sur les bancs publics. C'était la grande mode, bien sûr. Allez, Polanka pour la suite. Jonas arrive. 7h34, donc merci de nous recevoir chez vous en ce dimanche matin.

Bah oui, hein, faites-vous plaisir, chantez les amis, je dis ça. Ça va pas changer le monde. Alors là, pas du tout. La bonne musique en ce dimanche matin. Elvis Presley, Dalida également, Tom Jones, que des voix de légende.

The King. Bien sûr, Suspicious Mind, c'est votre radio, Elvis Presley. À 7h43, là je suis en direct, donc sur ma page Facebook, vous pouvez aussi me suivre. Donc coucou à Sindhu déjà, qui nous envoie un petit message dans ce moment. Coucou également à Elisa Dégourdi, bonjour, bon matin Elvis, merci. Alors Marie-Josée Martinet plutôt, voilà, donc qui nous écoute aussi, c'est Arlette. Je pense, oui, c'est lui. Voilà. Donc, mon plaisir de te voir. Mon plaisir de savoir que vous êtes là, les amis. En tout cas, merci encore de nous écouter. Donc, je suis en direct, là, sur ma page Facebook, pour quelques petites minutes, hein, le temps pour moi de vous saluer, voilà, tout le monde, ceux qui nous regardent en ce moment sur la page Facebook, donc sur ma page, hein, donc à moi. Voilà. Dalida, comme annoncé, Tom Jones arrive juste après. En tout cas, merci. Quel plaisir pour moi d'être avec vous en ce dimanche matin pour vos plus belles chansons de légende, comme on les aime. Surtout, sur RMA, les dimanches, c'est que du bonheur.

0: Tom Jones, Help Yourself. Bah voilà, hein, vous êtes servis les amis. Que des tubes, que des chansons de légende comme on les aime.
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0: 8h10, avant les infos de 8h, j'ai préparé pour vous une belle chanson de Christophe. Vous vous rappelez de ce titre, Main dans la main ? Beau, hein.
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0: Christophe arrive dans un instant juste avant les infos, mais on a le temps, on se fait plaisir. Voici un bon petit Billy Joel, encore un titre que vous allez écouter avec plaisir, j'imagine, ce matin. Et c'est sûr, voici Honesty.

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2: Et il est 8h.

0: Et c'est le journal Jean-François Lecting. Bonjour.
1: Bonjour Elvis, bonjour à tous.
0: Au sommaire de votre édition.
1: World Cleanup Day, opération de nettoyage et sensibilisation à travers l'île ce dimanche. Au-delà du ramassage des déchets, les ONG espèrent surtout un véritable sursaut civique. Mobilisation citoyenne à Grand-Gobière contre ce qui apparaît comme une volonté de privatiser un chemin menant à la plage publique. Le ministre Shakil Mohamed promet de descendre sur le terrain. Bien saisi, la FCC ouvre ses portes au public ce dimanche. Les enchères débutent demain, 5 mois après une première vente ayant rapporté plus de 33 millions de roupies. Et puis introduction du créole mauricien au Parlement, les consultations s'accélèrent. Le public a jusqu'à mardi pour soumettre ses propositions. Ce dimanche 20 septembre, c'est la journée mondiale du nettoyage, le World Cleanup Day. À Maurice, où près d'un demi-million de tonnes de déchets sont produites chaque année, plusieurs initiatives seront menées par des ONG à travers l'île. L'objectif de cette journée citoyenne est d'éveiller une véritable conscience écologique et encourager les Mauriciens à réduire leurs déchets et à préserver durablement les espaces publics. Urvashi Bikari s'est intéressée à la question.
2: À Maurice, environ 550 000 tonnes de déchets sont générées chaque année. Face à cet enjeu, plusieurs associations se mobilisent pour nettoyer les sites et sensibiliser la population à de meilleurs réflexes.

0: L'objectif, faire de la protection de l'environnement une véritable conscience nationale. Chris Apadou, country leader de Let's Do It Mauritius, nous en parle.
1: 2024, en une demi-journée, nous collectons 65 tonnes de déchets sauvage. Hein. Bon, pas parce que déchets ménagers, ça c'est régulièrement ben, camion municipalité collecté. Hormis ça 65 tonnes-là, étonnant pour constater qu'il y en a 8 tonnes de plastique parmi ça 65 tonnes qui nous collectées, mais il y en a aussi beaucoup de déchets textiles.
0: Au-delà des opérations de nettoyage, les associations insistent sur l'importance de la responsabilité de chacun. Réduire les déchets, éviter les dépôts sauvages et préserver les espaces publics.
1: Donc, c'est un travail qui nous fait pendant plus d'une décennie, actif sur le terrain, pas seulement pour amener une campagne de nettoyage, mais aussi pour sensibiliser la population. Nos objectifs, c'était pour atteindre au moins 5% de la population mauricienne, parce qu'ils nous pensaient que si au moins 5% de la population mauricienne, qui fait à peu près 65 000 personnes, est capable d'amener un changement tangible à Maurice. Nous faisons une campagne d'éducation, sensibilisation, principalement dans l'école, parce que nous pensons qu'il est important que ça commence à un très jeune âge.
0: Une mobilisation qui vise à faire évoluer les comportements et à terme, l'objectif est de faire de la lutte contre les dépôts sauvages une priorité durable avec une meilleure participation de la population dans chaque quartier.
2: Un sujet d'Urvashi et Bikari. À Grand-Gobe, des habitants se sont rassemblés hier pour protester contre la possible privatisation d'un chemin menant à la plage publique. Le conseil du village ne s'est pas fait briller pour tirer la sonnette d'alarme, informé de la situation. Le ministre des Terres et du Logement, Shakil Mohamed, a promis d'intervenir. Il compte rencontrer les membres du conseil du village et se rendre sur place pour constater la situation. Il est au micro de Rajmila Sitamoni.
3: Et je pourrais faire une side visite là-bas, mais avant moi de faire une side visite, je suis content tout le temps que je finis de demander une surveilleuse du ministère à là-bas, en avance, faire tout un survey, venir donner moi tout un élément d'information, parce que quand je arrive là-bas, j'ai envie qu'il y ait une décision capable de prendre rapidement pour l'implémentation et sa bonne décision là, et non pas pour la première fois pour le découvrir en Amérique. Je ne suis pas content de ça. Je suis content que quand nous allons avec tous les éléments en main et nous amène une solution qu'il se doit. Sans qu'il nous pénalise aucun public mauricien et sans qu'il nous aussi cause un problème légal avec Bandimoun Kenenbaï déjà.
2: C'était Shakil Mohamed qui dit par ailleurs comprendre les enjeux du développement, mais refuse que cela se fasse au détriment de l'accès aux plages publiques. Il rappelle que certains baux ont été accordés avant les élections de 2014 sous l'ancien régime. Son objectif est de débloquer les accès aux plages publiques et d'identifier de nouveaux passages pour permettre aux Mauriciens d'accéder librement au littoral. Je vous le disais en titre, la Financial Crimes Commission organise ce dimanche une journée porte ouverte au Réduit Triangle. De 9h30 à 13h, le public pourra découvrir les biens qui seront proposés lors de la vente aux enchères prévue demain et mardi. Il s'agit de la deuxième vente aux enchères consacrée à des biens saisis. La première vente en avril dernier avait permis de récolter plus de 33 millions de roupies pour un total de 69 biens vendus. L'objectif de la FCC et de s'assurer que la gestion et la disposition des biens saisis, cela conformément aux procédures en vigueur. Écoutons à présent les explications de Dipa Ramsohok de la cellule de communication de la FCC. Elle nous a fait parvenir cet enregistrement.
4: Pour environ une trentaine de biens, incluant une voiture, motocyclette, camion et bateau qui pourraient être mis en vente. Aujourd'hui, dimanche le 20 septembre, pour une porte ouverte de 9h à 13h, que de bonnes membres du public pour capable venir examiner sa bonne bien là. Pour une aussi, bonne officier de la FCC qui pour présent pour répondre à bonnes questions et donner bonne clarification lors la vente qui pour faire lundi le 21 et mardi le 22 septembre. Et pour faciliter accès et circulation, pour une aussi ban mesures de sécurité et que la police pour aussi présent pour diriger ban véhicule vers ban espace parking pour éviter embouteillage.
2: Les consultations se sont poursuivies autour de l'introduction du créole mauricien à l'Assemblée nationale. Le public et les différentes parties prenantes ont ainsi jusqu'à mardi pour faire parvenir leurs propositions au Select Committee chargé d'étudier la question. Ces propositions peuvent être envoyées par écrit

0: au Clark de l'Assemblée par courriel. Cette consultation permettra au comité de recueillir les différents avis avant de poursuivre ses travaux. Écoutons à ce propos la speakerine de l'Assemblée nationale, Shirin Omirodi-Zifra.
1: Il y a une motion du Premier ministre au Parlement qui mettre un select committee, ça veut dire un comité avec 20 membres du Parlement, qui moi me choisir. Et ça, c'est le comité là, il besoin régulièrement, il siège à huis clos. Mais moi, en tant que speaker, je pense que c'est mon devoir pour assurer que le public connaît, qu'ils sont capables de participer dans sa réflexion là, et donc, ils sont capables d'avoir une proposition pas écrite avant mardi prochain, c'est-à-dire le 22 septembre. Et c'est vraiment un exercice très démocratique. Un exercice de consultation.
0: C'était Shirin Omirodi-Zifra. Et justement, du créole mauricien, il en a été question cette semaine dans l'émission 28 minutes sur Arte, en pleine course pour le prestigieux prix Goncourt 2026. Avec son roman Chronique d'un royaume perdu, l'écrivain Nanana Devi a été interrogé par la journaliste Elisabeth Quin sur son rapport à l'écriture et à l'identité mauricienne. Notre compatriote a livré un regard particulièrement lucide sur la place paradoxale que la société mauricienne a accorde à notre langue maternelle. En voici un extrait.
2: Écrire en créole, c'est une manière d'affirmer votre identité mauricienne.
3: Oui, bien sûr. Et en plus, le créole est le ciment de ce peuple et paradoxalement est très déconsidéré comme langue. Pour beaucoup de Mauriciens, c'est le français, l'anglais qui compte, l'hindi, le chinois, etc. Les langues nobles. Alors le créole, oui, on l'aime, on l'adore, mais il ne faut pas l'enseigner à l'école, à la maison. Voilà. Donc c'est pour ça, ce n'est que tout récemment qu'ils ont commencé à l'enseigner et donc on demandait à des auteurs mauriciens de proposer des textes pour des manuels qui n'existaient pas avant. Et c'est un grand plaisir. Un grand honneur aussi pour moi de le faire.
0: Un mot de sport, cyclisme, le contre-la-montre individuel, messieurs, lance ce dimanche les championnats du monde de Montréal. Le Belge Remco Evenepoel visera un quatrième maillot arc-en-ciel d'affilée. L'occasion pour lui de rejoindre dans l'histoire Fabien Cancellara et Tony Martin, les seuls quadruples lauréats de l'épreuve. Également à suivre l'Italien Filippo Ganna et le Français Paul Sexas. Un mot de football, Arsenal champion intouchable depuis le début de la saison, a sombré dans les grandes largeurs sur le terrain de Brighton, 3-0 hier soir. Pour sa part, Tottenham, battu 3-2 par Aston Villa, n'en finit plus de couler vers le bas-fond du classement. Cela malgré les sommes astronomiques investies sur le marché des transferts. Plus de détails dans le journal des sports de Marine Résidu. C'est à suivre dans un instant.
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5: Bonjour à tous. À la Blue Bay Arena, place au beach, soccer, le match aller entre Maurice et l'Angola reste maintenu malgré l'incertitude autour de l'arrivée de la sélection angolaise. Bloqués à Johannesburg depuis 2 jours après avoir manqué leur vol pour Maurice, les Angolais sont toujours attendus selon les dernières informations de la MFA. La bande à Claude Barabé est prête à entrer en scène. Le duel s'annonce équilibré et les Mauriciens sont prêts pour le défi. Écoutez l'entraîneur national de beach soccer, Claude Barabé.
6: C'est un sport qui prend de l'ampleur. Et quand on voit le Sénégal aujourd'hui qui est double, triple champion d'Afrique, j'espère que le petit poussé Maurice deviendra, pas l'orgue, mais en tout cas une nation capable de rivaliser avec les grandes nations africaines. On cherche des bons joueurs et dans les bons joueurs, il y a ceux qui sont bons techniquement, capables de lever le ballon, de faire des passes, physiquement, être rapide sur le sable, capable de dribbler et puis de frapper, marquer des buts et puis mentalement. S'il y a au moindre coup, on commence à dormir, c'est pas bon. Donc je serai vigilant en tout cas sur ces 4 points et en espérant qu'on fera de bonnes choses contre l'Angola.
5: Le match retour est prévu le samedi 26 septembre à Luanda. En cas de qualification, l'Égypte se dressera sur la route des Mauriciens, une sélection mieux classée, avec au bout une place pour la finale au Sénégal. Dans la Keshafa, des moins 20 ans après sa défaite contre la Namibie vendredi, Maurice jouera son deuxième match ce dimanche. Dans le groupe A, les hommes de São Diogo Sancor affronteront les Seychelles à 14h. Les jeunes d'Alon restent eux aussi sur une défaite, 1-4 face au Mozambique.

0: Maurice devra donc réagir pour relancer sa campagne. Dans le passionnant feuilleton de la Première Ligue anglaise, début hier du cinquième épisode, et Arsenal s'est fait corriger à Brighton 3-0. Les Seagulls ont fait la différence avec Gross, Kostoulas et Andres. Les Gunners concèdent ainsi leur première défaite de la saison en championnat après 4 victoires consécutives. Un revers qui met aussi fin à leur série de 7 succès. Toutes compétitions confondues, au classement Arsenal reste deuxième avec 12 points, tandis que Brighton grimpe à la troisième place avec 10 points. Dans les autres résultats, Tottenham 2, Aston Villa 3, Everton 1, Ipswich 0, Newcastle 2, Hull City 1, Nottingham Forest 0, Coventry 1. Cette cinquième journée se poursuit ce dimanche, 4 rencontres au programme, le menu avec Jesse O'Gara.
1: Sur les 4 matchs au programme du 5e acte de la IPL ce dimanche 20 septembre, 3 débutent à 17h. Avec seulement une victoire et 3 nuls depuis le début de la nouvelle saison, Liverpool compte 6 points et se rend chez Bournemouth ce dimanche. L'adversaire des Reds qui vient de battre la Real Sociedad en Ligue Europa, mais attend toujours un premier succès en championnat. Cette rencontre est marquée par un retour aux sources pour Andoni Iraola qui foulera à nouveau la pelouse du Vitality Stadium pour la première fois en tant qu'entraîneur de Liverpool pour affronter son ancien club Bournemouth, désormais dirigé par Marco Rose. Également à 17h ce dimanche, Manchester City accueille Sunderland. Avec un sans-faute dans la IPL jusqu'ici, les Citizens partent logiquement favoris dans ce duel, les Saints n'ayant enregistré qu'une seule victoire en championnat. À 19h30 ce dimanche toujours, Manchester United a presque l'obligation de gagner sur le terrain de Fulham, surtout après un début de saison difficile qui a vu United perdre 3 de ses 6 matchs, toutes compétitions confondues, à l'extérieur contre Hull lors de son premier match, ainsi qu'à 2 reprises à Old Trafford en 4 jours récemment lors du derby de Manchester en Premier League et en laissant filer une avance de 2 buts contre Brighton en Carabao Cup. De son côté, avec seulement 1 point après 4 journées, Fulham attend toujours son premier succès en championnat cette saison.
0: En Liga espagnole, 7e journée, Séville 1, Barcelone 3, Osasuna, Rayo Vallecano 1 partout. Athletic Bilbao, Alavés 0 partout, Celta Vigo 5, Santander 0. En Bundesliga, 4e journée, Mönchengladbach 3, Mayence 4, Francfort-Fribourg 2 partout. Hambourg 2, Cologne 1, Werder Bremen 3, Augsbourg 2 et Stuttgart 0, Dortmund 1. En Serie A, 5e acte, gros choc à Rome, la Roma et l'Inter Milan dos à dos, le score de 2 partout. Également au programme Bologne-Torino 1 partout, Udinese 0, Cagliari 1, Venezia 0, Lazio 2. En kickboxing, place aux jeunes, 3 Mauriciens sont en lice au championnat du monde junior en Italie. Jaden Drac, Wayne Perrin et Maël Louise ont passé l'étape de la pesée et sont désormais prêts à entrer dans la compétition. Le sélectionneur national, Judek Janot, fait le point sur la préparation de ces 3 combattants.
2: La pesée est bien passée. Nous, 3 boxeurs, là, je crois, c'est la même, quelques grammes en plus, qui est une bonne chose. La pesée, c'est une affaire pourtant. Des fois, elle est très stressante pour les boxeurs. Et tout le temps, on disait que pour un boxeur, c'est ses premiers adversaires. Tant mieux, les choses sont bien passées. Maintenant, on attend la suite des événements. Dimanche, il y aura tout ce qui est séminaire pour juges, coachs, athlètes, etc. Bien sûr, pour une Andrew Wings, pour une essayer de nous boxer lundi. Nous connaissons le programme et on attend ça avec impatience.
0: En air badminton, direction l'Ouganda pour les championnats d'Afrique. Plusieurs finales ont eu lieu hier. Dans le tournoi masculin en triplette, médaille d'argent pour Maurice. Les Mauriciens se sont inclinés face au Bénin en finale. Chez les filles, médaille de bronze pour Maurice. Et voilà fin de ce journal. La suite avec Elvis Kennett.
3: Merci Marine Résidu pour ce journal complet des sports en ce dimanche matin.
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3: Voilà pour la session d'info terminée. Donc, on se

retrouve pour la suite de votre émission Vos plus belles années en ce dimanche matin. Bonjour, si vous voulez nous rejoindre, donc ça y est, hein, ça marche, le 5-2-5-3-8-4-8-4, on a pu rétablir tout ce qu'il faut. En tout cas, merci pour vos nombreux messages. Je passerai quelques petits messages, évidemment, de temps à autre, entre quelques chansons. On vous souhaite la bienvenue, il y a Sheik également qui débarque chez vous, rien n'est plus beau, alors là, le plus beau que l'amour.

Vous êtes d'accord avec ça? Rien n'est plus beau que l'amour? Bon, allez, merci à vous. À 8h21 de nous écouter. Bonjour, un petit Gilbert Montagnier me ferait plaisir. On va essayer de vous faire plaisir tout à l'heure. Marie-Josée Colette. Vous avez le bonjour en passant hein, de Brigitte Clarisse, Marie-Josée, donc de La Réunion, qui vous fait un petit bonjour, un petit coucou à une amie, donc à Marie-Josée Colette de La Réunion. Ben voilà, ça c'est fait. Bonjour, mamie Brigitte. Bonjour également à Marie Merline également, Jean-Marc Michaud qui nous écoute, Mirella Bazard également qui nous écoute en ce moment, du côté du Canada. Vous êtes nombreux déjà. Oh, que c'est beau, toutes ces belles voix-là. Merci mon ami Manuela Tira.

0: Bonjour Manuela. Ben, de France, je reçois un message. Il fait beau à Grand Bay ? Non. Toujours, je pense que c'est à Maurice, là. Johnny, là, qui est en vacances, j'imagine. Il fait beau, donc, du côté de Grand Bay. Je fais un petit coucou à Marie-Rose, à JC, à David, à Rafa, Liam, Ava, en France, de la part du papy Johnny Itier. Ben, voilà. Donc, il est à Maurice. Bonjour également. Donc, dédicace à Marianne Ayadi, à sa famille de Melbourne, de la part de Pam, de Maurice, qui fait un coucou également, donc, à Belly, à Joël. Dédicace à ses loulous, à Léa, Sacha, Patrice, Sarah. Bonjour. Arlette, bonjour, qui nous écoute, qui fait un coucou à ses enfants. Une amie également, Jeannette Victor, qui fête son anniversaire aujourd'hui, à ses enfants, mon plaisir perso, et tout le monde. Dédicace pour Ginette Pigeot, du côté d'Albion, également, qui nous écoute ce matin. Daniel de Sainte-Croix, bonjour, bon dimanche à vous, merci. Bonjour à ma radio préférée, bonjour toute l'équipe. Merci pour toutes ces belles chansons. Monsieur Meunier, merci Monsieur Meunier. Bon dimanche à vous, et surtout à toute l'équipe. Coucou à mon fils Stéphane, de la part de Gilbert de Sainte-Croix, qui nous écoute ce matin. À Chalet, Mario également, ça va, moi j'écoute la radio comme ça, t'as magnifique, toutes ces belles chansons, fait que quoi, toutes les amies de la radio, et à ma sœur Joyce, grand-père Buddy, bonjour, un coucou à mes deux petites filles, Léa et Mélia, qui nous écoutent, bonjour également à Cinédia, bon dimanche à vous, et à Luc aussi, un magnifique moment là, chaque dimanche matin, quel bonheur d'être à l'écoute et d'être bercé par toutes ces belles chansons. Merci Lucky Luke. Un petit coucou à toute l'équipe, ainsi à la famille Kerjean, Baba et Dacruz. Donc une pensée également pour tous mes amis qui sont à l'écoute. Bon dimanche à vous. Merci beaucoup donc, pour vos petits messages. D'autres messages suivront tout à l'heure. Le temps pour nous aussi de fêter un anniversaire. Mais juste avant que je vous annonce à venir, il y a un titre que j'ai retrouvé pour vous. C'est signé Johnny Hallyday et ça s'appelle...
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0: Yes, Gabriel.
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0: Le taulier, il arrive dans un instant. Et puis, oh, bien sûr, aujourd'hui, si c'est votre anniversaire, je vous souhaite un joyeux anniversaire. Comme aujourd'hui, c'est l'anniversaire de Jean-Michel Karadec. Vous vous rappelez de lui, donc, Jean-Michel Karadec, avec cette belle chanson, d'ailleurs. Ma petite fille de rêve, il est né le 20 septembre 1946, il nous a quittés le 20 juillet 1981, très jeune, hein, dans un accident, il avait 34 ans. On l'écoute, le temps pour moi de faire un petit coucou également à Patrick et à Nathalie, là, qui nous écoutent. Oui, 3 ans déjà, hein. Ah oui, ça passe vite tout ça. 3 ans depuis qu'ils se sont rencontrés, ces deux petits tourtereaux, là. Voilà. Patrick Ross, Nathalie, je vous embrasse. Et un petit Engelbert Pelic que j'ai préparé pour vous, qui arrive juste après ma petite fille de rêve, Jean-Michel Karadec.

Voilà la petite fille de rêve. Donc, à l'instant, Jean-Michel Karadec est né le 20 septembre 1946, décédé à l'âge de 34 ans, le 29 juillet 81. Joyeux anniversaire au maestro Lindsay Chelapin de la part de toute l'équipe de la chorale Vox Day. Donc, ça a été envoyé par Madeleine Bouribon.

0: Ah, c'est beau, ça, le maître. Engelbert Humperdinck, bien sûr. How I love you. Quelques petites larmes, là, j'ai l'impression. Chez certaines personnes ce matin. En tout cas, je vous embrasse. Nathalie, Patrick. Et tous les couples là, qui nous écoutent comme ça ce matin. C'est beau l'amour. Bah voilà, c'est ce que disait Sheik en début d'émission tout à l'heure. Hein, rien n'est plus beau que l'amour, les amis.
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0: Et les génériques cultes également. Ça, c'est un grand moment chaque dimanche matin sur votre radio. On revient un petit peu sur les séries télé qu'on a connues dans les années 70, 80. Et aujourd'hui, ce matin, je vous emmène donc dans les années 80 avec une série qu'on regardait. C'était bien sûr la série L'amour du risque. On se rappelle, Jonathan Hart, Jennifer Hart et ce couple de milliardaires avaient décidément un drôle de passe-temps. Au lieu de profiter tranquillement de leur fortune, Jonathan et Jennifer passaient leur temps à résoudre des affaires criminelles. Heureusement, ils pouvaient compter sur Max. Vous vous rappelez de Max, le fidèle majordome et chauffeur. Et puis le chien, Toutou, février. Ben oui, quand on pense...

L'atelier Johnny Hallyday, bien sûr, Gabriel, c'est votre radio, évidemment. Quelle chanson, quel tube à 8h36. Ah, bonjour à Clara qui nous écoute, une pensée spéciale à son petit frère Mick qui nous a quittés. Ça fait 15 ans aujourd'hui. Bon courage, Clara. Et puis, bonjour aussi ce matin, donc, à Muriel de Rosil, qui a été d'ailleurs hier au tiroir aux souvenirs. Ouais, et encore une représentation aujourd'hui. Je salue bien sûr tous ces artistes qui seront encore sur scène pour tiroir aux souvenirs. Je ne sais pas s'il reste encore des billets. On peut peut-être appeler au Codan pour voir. Hein, si, voilà, alors, Muriel qui me dit, c'était tout simplement magnifique. Il y a Maureen Guimbaud également qui m'a envoyé un message. Je me disais, c'était un super moment qu'on a passé hier soir au Codan avec, bien sûr, tiroir aux souvenirs et tous ces chanteurs de légende. Ça fait plaisir de les voir. Bonjour à toute l'équipe, dans la joie de la bonne humeur, je vous embrasse. Merci Marie-Noël, la France, Joyce de Beaubassin. Coucou à tout le monde, un gros bisou de la part de Joyce, merci. Et puis un bonjour également. Il fait beau là, ce matin, du côté de Grand B. Merci Enrico, Monsieur Météo, ça fait plaisir. Donc si vous êtes dans le Nord, profitez-en. Salut Elvis, bon dimanche à ma fille.

Ah, il y a ma petite fille Cassie de la part de Elena Kirou qui nous envoie un petit message. Roselyne Crouche de Chemin Grenier, bon dimanche. Moi je t'écoute, la fidèle à l'écoute de chaque dimanche matin pour ses chansons souvenirs. Merci Roselyne. Et puis je fais un coucou pour Valérie qui a fêté son année hier. Merci, ça a été envoyé par Rosemary du côté de Tamara. Et puis dédicace aussi ce matin, donc à qui encore

À Valérie Chicoret et à Jean-François Achille de la part de Odile. Et puis ben voilà, continuez à envoyer vos petits messages au 5253-8484. On va apprécier un bon petit son local. Petit Sega d'antan, hein, comme on dit, avec cette voix, vous vous rappelez de lui, Daniel Delors, à toutes les Célia là, écoutez ça.

Célia, bien sûr, la voix de Daniel Delors, accompagnée de la voix, donc la voix féminine que vous entendez, c'est Joëlys Juliette. Quel Sega longtemps, hein, franchement. On écoute tout cela, comme ça on fait des flashbacks souvenirs, évidemment. À 8h42, on continue avec un joyeux anniversaire à Agnèle Duprat de Montagne-Blanche et Dorian Marie du Taillac de la part de Fabrice de Vacois. Et puis merci encore pour vos petits messages au 5-2-5-3-8-4-8-4. Le duo Albano, bien sûr, Romina Power. T'aimer, encore une fois, et juste après, votre vinyle du jour.

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1: 8h46, notre vinyle du jour. Nous sommes en 1972 et un jeune chanteur qui va connaître un énorme succès. Et là, je vous parle de Frédéric François, Fredo, le chouchou des filles, comme on les appelait à l'époque. Et ce matin, donc, je vous propose un 45 tours intitulé « Laisse-moi vivre ma vie ». Un disque qui va d'ailleurs devenir un véritable tournant dans sa carrière. Et en regardant la pochette, on voit un jeune Frédéric François, les cheveux longs, le regard tourné vers vous, comme ça, quand vous regardez la pochette, avec ce style très caractéristique du début des années 70. Bref, un petit 45 tours assez sympathique, que je trouve, donc, sorti en octobre 1972, et sur la face A, on retrouve « Laisse-moi vivre ma vie », une chanson, ben voilà, que vous connaissiez tout le monde, que vous allez peut-être profiter pour chanter, pour fredonner avec la petite famille ce matin. Et quand on retourne donc le vinyle, la face B, ça nous donne un titre « Ma vie, c'est toi ». Une pochette, deux chansons, un petit disque noir, nous sommes en 1972, qui revient donc ce fameux vinyle tourné sur notre platine ce matin. Ça a mis du temps à démarrer, c'est un vinyle.

Commençons notre vinyle du jour avec Ma vie c'est toi en face B, sur la pochette et face A bien sûr. On a aussi une chanson de ce mois, Vivre ma vie. Mike Brandt, Nous irons à Sligo. Ça c'est un tube de Mike Brandt qu'on va écouter dans quelques minutes, bien sûr, juste après 9h. On a également pour vous l'histoire d'une chanson. Je vous raconterai l'histoire d'une chanson dans Top of the World de Carpenters dans quelques minutes à 9h15. Bonjour, bienvenue, tout de suite, voici The Beatles et Avi Villar.

0: Radio Blada, The Beatles, bien sûr, sur votre radio, 8h57. J'en profite pour dire bonjour également ce matin à Daniela, qui était en vacances chez Maurice. Elle est rentrée à Perth, en Australie. Qui m'envoie un petit message, un coucou à mon fils Cédric, qui aura 32 ans ce mercredi. Donc, gros bisous à lui. Ben voilà, joyeux anniversaire là, donc à Cédric. Et merci Daniela. Comme annoncé, voici Hervé Villa. Reviens sur votre radio.
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Mike Brandt, le regretté Mike Brandt, parti trop jeune. Nous irons à Sligo. À l'instant, bien, vous pouvez profiter s'il fait beau. Hein, il fait beau aujourd'hui. Profitez, vous allez peut-être à la plage, pas à Sligo, mais quand même, faire un petit tour à la plage, ce serait assez sympa quand même. Alors, je reçois un message là de la soirée, suite à la soirée d'hier. Alors, les artistes de l'Héritage Goldman qui voudraient nous remercier au niveau de la radio, RMA et la MBC, la télé, donc. Toute l'équipe pour l'accueil reçu jeudi dernier dans l'émission avec Elvis, mais oui, avec moi, mais merci. Et puis avec Jerry Naina au niveau de la télé aussi. Donc vous aurez l'occasion de les voir donc avec Jerry dans une émission de télé. Et puis si vous voulez revoir donc l'interview et les artistes, vous pouvez aller sur la page donc de la MBC, mbc.mu, vous aurez le podcast de l'interview pour revivre ces grands moments. En tout cas, merci à vous, surtout les artistes, donc à Showtime également, aux artistes de Héritage Goldman pour votre passage à Maurice. C'était franchement sympa, et je vous dis pourquoi pas une prochaine fois, hein. Allez, on fait comme ça. Et puis bonjour également ce matin donc à Géraldine Kirin qui nous dit bonjour, un petit coucou pour ma maman Jeannine Casquette et pour Nadège Samuel, oui voilà. Et donc merci encore pour toutes ces belles chansons, donc ça fait plaisir, mais merci beaucoup également Daniela qui nous remercie également pour le petit message de l'Australie. Alors Marie-Josée Colette qui souhaite un joyeux anniversaire à Alain Duval et puis à Monique, bonjour à Monique Anthony, à Brigitte Clarisse, à Marie-Claude Anna Salon, à Marie-Christine Clarisse Bonsillon, à tous les amis, donc bon dimanche surtout, un gros bisou, ben, merci beaucoup. Allez, la suite, avant l'histoire d'une chanson, dans quelques minutes à 9h15, on a le temps, ça fait plaisir. Voici Demis Roussos et Dave sur votre radio. Bon dimanche !

Dave, bien sûr, Vanina, qu'on ne présente plus. Bonjour à tous, bon dimanche, merci José. Bonjour également, pas de repassage aujourd'hui, je sais. Bah sûrement, peut-être. Stella, qui nous écoute de Baie du Tombeau, qui souhaite un joyeux anniversaire à son gendre Gilbert de Puff, à sa sœur Margaret de Baie du Tombeau. Et puis, bonjour, salut Elvis, bon dimanche à Top of the Wall, là, que j'avais dédié tout à l'heure à mes amis Natashka et Koshida. C'était une de nos chansons quand nous étions au collège, il y a plus de 40 ans de cela, comme quoi. Bah oui, on a découvert cette chanson par Gita, qui n'est plus là malheureusement, mais on pense toujours à elle. C'est envoyé par Nat, sympa comme ce petit message. Donc ça arrive dans un instant, l'histoire de Top of the Wall. Et puis on dit bonjour également ce matin donc, à Dany, qui nous écoute, comme d'habitude, du côté d'Albion. Et qu'est-ce qu'on a aussi D'accord. Bonjour, coucou à Douglas et Julie de l'Australie, demandé par René, Lindsay, Linda et Jacqueline de Castel. Merci Jacqueline. Et puis une chanson please pour Saroj, Kamalasen, Azagen, Kolo, Mugom, Minou, Sabrina, Venila, Asha, Ismaël. Tu connais de bon accueil. Merci Annie. Annie qui nous envoie ce petit message. Ben voilà. Merci encore pour vos nombreux messages.

passage en ce dimanche matin. Et on continue dans quelques minutes l'histoire de la chanson de Top of the World, bien sûr des Carpenters. Le temps pour nous de faire plaisir à tous nos vieux mariés qui nous écoutent. Je sais que vous adorez cette chanson. Voici Michel Sardou, c'est pour vous ce matin. Et un bonjour en passant à Gilbert Blackburn. Oui mon poteau, je passerai te voir du côté de Flic en Flac là, qui nous écoute. Bonne journée à tous et merci surtout bon dimanche.

0: Le meilleur de Michel Sardou, bien sûr. Les vieux mariés. Allez, juste après quelques secondes de pub, je vous raconterai l'histoire d'une chanson ce matin. Top of the World, les Carpenters. Bon dimanche, belle matinée. Merci encore de nous recevoir en ce dimanche matin. Chez vous, dans votre voiture, de votre application MBC Play 1.0. Vous pouvez nous écouter partout sur RM1.
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0: Votre rendez-vous dimanche matin, je vous raconte l'histoire autour d'un tube, d'une chanson que vous avez connue dans l'époque, qui va vous faire rappeler quand même pas mal de bons souvenirs. L'histoire ce matin, c'est une belle chanson d'amour pour le nouvel album des Carpenters, donc A Song For You, le titre de la chanson bien sûr, Top of the World.
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0: Une chanson qui parle tout simplement du bonheur d'être amoureux, quand on est tellement bien avec quelqu'un qu'on a l'impression que le monde entier est devenu plus beau et qu'on se retrouve, comme le dit d'ailleurs le titre, au sommet du monde. Alors, Karen Carpenter enregistre cette chanson avec sa voix douce et immédiatement reconnaissable. Mais voilà,

Richard et Karen ne sont pas vraiment convaincus du potentiel du morceau. Pour eux, Top of the Wall est simplement une jolie chanson parmi les autres de l'album. Pas question dans un premier temps d'en faire un single donc. Et puis arrive un petit coup de théâtre. Une chanteuse américaine de country, Lynn Anderson, entend cette chanson et décide de l'enregistrer à son tour. I'm on the top of the world looking down on creation and the only expert. Ça, c'est la version de Lynn Anderson sortie en 1973 qui allait devenir d'ailleurs un énorme succès. Mais, version sortie en 1973, donc ça c'était Lynn Anderson. Mais attendez, c'est ce qu'ils ont déclaré d'ailleurs, hein. Les Carpenters, après avoir entendu la chanson, attendez, mais cette chanson, c'est la nôtre. Ben oui. Richard Carpenter décide donc de reprendre le morceau en studio. Karen réenregistre même sa voix, parce qu'elle n'était pas alors à l'époque totalement satisfaite de la première version. Finalement, cette nouvelle version sort en single en septembre 1973. Et cette fois, impossible de se tromper. Top of the World devient numéro 1 de Billboard Hot 100 aux États-Unis pendant 2 semaines. Une jolie revanche pour une chanson que les Carpenters avaient presque laissé dormir tranquillement sur un album. Et finalement, l'histoire est assez amusante. Il a fallu qu'une autre artiste fasse un tube avec leur chanson pour que les Carpenters comprennent qu'ils avaient eux-mêmes un tube entre les mains. Allez, pendant quelques minutes, oublions tout et retrouvons-nous, nous aussi, au sommet du monde. Voilà pour l'histoire de Top of the World, The Carpenters.

Et voilà pour l'histoire donc Top of the World, les Carpenters. Je vous laisse avec Gilbert Beco et juste après Abba, et vous allez retrouver Adil Forgette pour son émission en deux mots jusqu'à 10h. Bon, je vous souhaite un bon dimanche et surtout passez des beaux moments à l'écoute de votre radio. À demain, 16h, 18h, vous le savez, on démarre la semaine avec toutes ces belles chansons des années 80 à ce jour.

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2: Bienvenue à vous qui aimez les mots et la musique. Aujourd'hui, nous avons rendez-vous avec la lettre H, comme Holi, ce festival aux multiples couleurs fêté aux quatre coins du monde. Célébration majeure du calendrier hindou, Holi a lieu chaque année lors de la pleine lune du mois de Falgun, marquant l'arrivée du printemps et le triomphe du bien sur le mal. À Maurice, la fête s'étend sur deux jours au mois de mars. Elle débute par le Holika Dahan, grand feu de joie, symbolisant la destruction du démon Holika et la victoire du bien. Le lendemain, lui succède la journée des couleurs. On se lance des poudres de toutes les couleurs et on s'asperge d'eau teintée. Holi est un mélange vibrant d'anciens mythes et de légendes régionales, comme l'utilisation des couleurs qui tire sa source de la légende de Radha et Krishna. Elle raconte que le dieu, à la peau bleue, étala en jouant des poudres de couleurs sur le visage de sa bien-aimée pour que son apparence corresponde à la sienne. Depuis, se colorer le visage les uns les autres est devenu une tradition gaie, ludique. Elle efface symboliquement les différences sociales pour faire place à l'unité. Hori Kele Raghuvira avec le grand Amitabh Bachchan et Hema Malini.

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Le mot « Holi » provient du hindi et remonte au terme sanskrit « Holika », décrivant la fête saisonnière où l'on brûle un bûcher pour célébrer le passage de l'hiver au printemps et le triomphe du bien sur le mal. En changeant une seule lettre dans ce mot, la signification évolue et devient « holy », soit mot anglais qui veut dire « sacré ».« Holi », écrit avec deux L et un Y, signifie « ou » en anglais. Puisant dans ses racines anglaises et se terminant parfois par « LLIE », le mot peut aussi être un prénom dont les traits associés sont la générosité, l'ouverture d'esprit, la douceur et la vitalité, comme dans « Holy Holy » de Neil Diamond qui monte vers le rock en crescendo.

La fête de Holi a commencé comme une célébration de la nature. Les agriculteurs célébraient une récolte printanière réussie et offraient des prières pour des terres fertiles et de bonnes cultures. Transition idéale pour évoquer un autre mot en H, le haricot. Bourville, avec sa verve habituelle, nous chante les haricots, extraits de l'opérette La Route Fleurie.

Originaire d'Amérique centrale, le haricot est une culture maraîchère majeure dans nos îles des Mascareignes. Très enraciné dans l'agriculture locale et la gastronomie créole, il est connu populairement comme le haricot à Maurice comme à La Réunion. S'il peut être planté toute l'année, le haricot commun préfère quand même la fraîcheur de notre hiver, de mai à septembre. Nous consommons les haricots sous trois formes principales. Le haricot vert, apprécié pour sa gousse tendre avant la maturité des grains. Ensuite, le haricot pâle, soit le grain récolté encore gorgé d'eau avant qu'il ne sèche. Écossé frais, il est cuisiné directement en fricassé. Enfin, le haricot sec, c'est-à-dire le grain récolté à complète maturité et séché. Un aliment de base de notre cuisine, servi avec du riz et un curry. La culture du haricot n'est pas de tout repos, comme le racontent Luis Fonsi et la Boule à Z sur un pastiche du bien connu Despacito. Entre rire et danse, le maraîcher chante pour oublier la douleur au dos. Écoutez bien les paroles, c'est très amusant.

Chez nos compatriotes Rodriguez, le haricot rouge est un élément incontournable de la cuisine locale. Cuit fondant, il accompagne magnifiquement le maïs et le carré au riz. Le haricot est un aliment très nutritif.

faible en calories et riche en fibres, en vitamines C, K et B, ainsi qu'en minéraux essentiels comme le potassium, le magnésium, le calcium et le fer. Dans notre langue créole, l'expression « balranza rico » se fait rare chez nous, bien qu'elle soit restée populaire à Rodrigue, où cette tradition a duré jusqu'à pas si longtemps. Certaines générations se souviendront sûrement de l'ambiance de ces bals retours, soit une sorte d'after party, très pêle-mêle, organisée plusieurs jours après une grande réception ou un mariage. Extrait du spectacle des 50 ans de Sega, de Roger et Marie-Josée Clancy et Jean-Claude Gaspard en 2015, voilà Roger Clancy et son classique « Balranza rico ». Le public reprend avec bonheur le vocabulaire coloré de cette chanson.

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2: Autre mot en H, le home. Un mot qui rassure, synonyme de confort. En sport, comme par exemple au foot, on connaît les avantages de jouer home, soit sur son terrain. Dans notre créole, l'expression « jouer home » est aussi transposée dans certaines situations sociales, comme une confrontation de quartier ou encore sur le plan familial. « Par au-delà nous, il manque au côte belle-mère, l'ipé jouer home !» Chez nous, quand on mentionne le mot « home », beaucoup pensent immédiatement aux vieux et aux maisons de retraite. Certains le prononcent d'ailleurs « home » avec un « r » imaginaire. Le concept de maison de retraite remonte au Moyen Âge avec les premières institutions de bienfaisance en Europe. Les hospices et les refuges gérés par l'Église pour les pauvres et les personnes âgées. Ils se sont ensuite répandus dans le monde entier. Empruntée aux chansons bien connues de la Mélodie du Bonheur, cette parodie de My Favorite Things, en version senior, s'il vous plaît,

Fred. Le mot home est issu du vieil anglais ham avec un accent qui désignait un lieu de résidence, une maison, un domaine ou un village. Le terme a évolué en home avec accent, conservant le sens de résidence fixe ou de terre natale. En langue ancienne indo-européenne, le terme tikei pourrait constituer la racine la plus ancienne et signifie s'installer, résider ou être chez soi. En racine proto-germanique, le mot heimas, signifiant foyer, a donné naissance à des thèmes comme l'ancien islandais heim et l'allemand moderne heimat, qui veut dire patrie. Enfin, home, un terme qui traduit l'attachement émotionnel à une maison, un village, une région, un pays. Bref, le sentiment du chez-soi vers lequel on retourne toujours, comme l'évoque John Denver.

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1: Bonjour, il est 10h.

Matthieu 18, les versets 21 à 35. Alors Pierre s'approche de Jésus et lui demande « Seigneur, quand mon frère me fait du mal, je devrais lui pardonner combien de fois? Jusqu'à 7 fois ?» Jésus lui répond « Je ne te dis pas jusqu'à 7 fois, mais jusqu'à 70 fois 7 fois. C'est pourquoi le royaume des cieux ressemble à ceci. Un roi veut régler ses comptes avec ses serviteurs. Il commence. On lui amène un serviteur qui lui doit des millions de pièces d'argent. Le serviteur ne peut pas rembourser. Alors le roi donne cet ordre. Vendez-le comme esclave. Vendez aussi sa femme, ses enfants et tout ce qu'il a. Et qu'il paie sa dette. Mais le serviteur se met à genoux devant le maître et lui dit « Sois patient avec moi et je te rembourserai tout. » Le maître est plein de pitié pour son serviteur. Il supprime sa dette et le laisse partir. Le serviteur sort. Il rencontre un de ses camarades de travail qui lui doit 100 pièces d'argent. Le serviteur le saisit et lui serre le cou et lui dit « Rembourse ce que tu me dois. » Son camarade se jette à ses pieds et il le supplie en disant « Sois patient avec moi et je te rembourserai. » Mais le serviteur refuse. Il fait jeter son camarade en prison en entendant qu'il rembourse sa dette. Les autres serviteurs voient ce qui est arrivé. Ils sont vraiment tristes. Ils vont tout raconter à leur maître. Alors le maître fait venir le serviteur et lui dit « Mauvais serviteur, j'ai supprimé toute ta dette parce que tu m'as supplié. Toi aussi tu devrais avoir pitié de ton camarade, comme j'ai eu pitié de toi. » Le maître est en colère. Il envoie le serviteur en prison pour le punir. Le serviteur restera là en attendant qu'il rembourse toute sa dette. Et Jésus ajoute « Mon Père, qui est dans les cieux, vous fera la même chose, si chacun de vous ne pardonne pas à ses frères et sœurs de tout son cœur. »

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1: 10h passées de 9 minutes sur les ondes de AM1. Le bonjour à vous, chers auditeurs et auditrices. On se retrouve comme chaque dimanche de 10h jusqu'à midi pour notre émission Nous Îles, Nous Diaspora. J'espère en tout cas que vous avez passé une bonne soirée et que vous avez passé aussi une bonne nuit depuis qu'on s'est quitté. Et on débute normal notre dimanche en prière. D'ailleurs, on l'a déjà commencé à faire avec notre émission, notre rubrique présentée par Monsieur Gilles, notre page de la Bible. Et à 10h10, on vous propose, comme chaque dimanche, votre émission sur les chemins de la prière. On se retrouve juste après pour vos messages sur le 52 51 72 69 dédié surtout à la diaspora mauricienne. Sur les chemins de la prière d'abord.
2: Amis auditeurs, bonjour. Bienvenue sur les ondes de la MBC Radio. Bertie est à la réalisation, Linda au micro pour votre émission religieuse hebdomadaire sur les chemins de la prière, proposée par le studio CAPAV en collaboration avec la MBC. Durant la première partie de cette émission, nous écouterons l'évangile de ce jour, après quoi je vous proposerai un temps de prière et de méditation. L'évangile de ce 25e dimanche ordinaire nous révèle un Dieu dont la logique n'est pas celle des hommes. Un Dieu qui nous ouvre l'espace de ses bras et nous

Évangile de Jésus-Christ selon saint Matthieu. En ce temps-là, Jésus disait cette parabole à ses disciples. Le royaume des cieux est comparable au maître d'un domaine qui sortit dès le matin afin d'embaucher des ouvriers pour sa vigne. Il se mit d'accord avec eux sur le salaire de la journée, un denier, c'est-à-dire une pièce d'argent, et il les envoya à sa vigne. Sorti vers 9 heures, il en vit d'autres qui étaient là, sur la place, sans rien faire. Et à cela, il dit, « Allez à ma vigne, vous aussi, et je vous donnerai ce qui est juste. » Ils y allèrent. Il sortit de nouveau vers midi, puis vers 3 heures, et fit de même. Vers

5 heures, il sortit encore, en trouva d'autres qui étaient là et leur dit « Pourquoi êtes-vous restés là, toute la journée, sans rien faire ?» Ils lui répondirent « Parce que personne ne nous a embauchés. » Il leur dit « Allez à ma vigne vous aussi. » Le soir venu, le maître de la vigne dit à son intendant « Appelle les ouvriers et distribue le salaire, en commençant par les derniers, pour finir par les premiers. » Ceux qui avaient commencé à 5 heures s'avancèrent et reçurent chacun une pièce d'un denier. Quand vint le tour des premiers, ils pensaient recevoir davantage, mais ils reçurent eux aussi chacun une pièce d'un denier. En la recevant, ils récriminaient contre le maître du domaine. Ceux-là, les derniers venus, n'ont fait qu'une heure, et tu les traites à l'égal de nous qui avons enduré le poids du jour et la chaleur. Mais le maître répondit à l'un d'entre eux, « Mon ami, je ne suis pas injuste envers toi. N'as-tu pas été d'accord avec moi pour un denier? Prends ce qui te revient et va-t'en. Je veux donner au dernier venu autant qu'à toi. N'ai-je pas le droit de faire ce que je veux de mes biens? Ou alors ton regard est-il mauvais, parce que moi, je suis bon? C'est ainsi que les derniers seront premiers et les premiers seront derniers. » Acclamons cette parole de Dieu.

La parabole que nous venons d'entendre met en scène des éléments bien typiques de la Palestine du 1er siècle. L'importance du travail de la vigne, la situation de nombreux travailleurs journaliers en quête d'emploi vivant dans la précarité, le salaire minimum pour l'époque, un denier. Sur ce fond de scène normale se greffent des éléments plus étonnants, surtout les attitudes du maître. Prenant l'initiative, il sort 5 fois pour embaucher. On comprendrait 2 ou 3 fois à la limite, mais embaucher à la fin de la journée, cela dit la valeur de la vie et l'urgence du travail à accomplir. Il se préoccupe non seulement de ceux qui ont travaillé toute la journée et reçoivent le salaire convenu, respectant ainsi le contrat, mais aussi de ceux qui sont sans emploi et dont personne ne se soucie. Son extravagance apparaît encore plus dans le salaire remis, le même pour tout le monde. Il explique son motif, il le fait par bonté. On comprend les murmures des premiers ouvriers. Quelle part y joue l'envie? Cette parabole, à travers son imagerie et sa dynamique, nous parle de la pratique et de la prédication de Jésus. Il s'est approché des pécheurs, publicains et marginaux, et les a invités à accueillir activement le pardon. Il a annoncé avec urgence la venue du royaume et a appelé à y travailler aujourd'hui. Il a rencontré l'hostilité des pharisiens et d'autres, choqués de son ouverture envers les malades, les pécheurs, les femmes, les enfants. Ce qui est en jeu finalement dans la parabole de Matthieu et dans l'approche de Jésus, c'est l'image de Dieu et de son rapport à nous.

logique religieuse qui fonctionne sur la base du mérite acquis et de la performance individuelle qui produit nécessairement l'envie et la compétition qui enferme Dieu dans un contrat strict et lui dicte ce qu'il peut et doit faire. Jésus oppose une logique tout autre, celle de la grâce miséricordieuse qui ne calcule pas, qui appelle tous sans exception et leur donne place sur la base commune de la réponse à l'appel, qui ouvre ainsi une espérance là où tout semblait bloqué. Juste ou pécheur, juif ou païen, chrétien de longue date ou nouveau disciple, tous sont invités à marcher sur le chemin de la foi et à partager autour de la table du royaume le festin de la fraternité. Peut-être pouvons-nous reconnaître notre propre frustration dans celle des ouvriers de la première heure, ou notre propre situation dans celle des ouvriers de la 11e heure, venus à la fois sur le tard et incertain de notre place. Ou encore l'attitude du Maître peut nous questionner, comme communauté chrétienne, sur notre ouverture et notre initiative. Quelle place faisons-nous à ceux qui cherchent un sens à leur vie et sont laissés sur leur faim, sans embauche? Regardons-nous ces gens avec méfiance, avec la peur qu'ils viennent nous prendre quelque chose qui n'est qu'à nous? Oserons-nous aller plusieurs fois sur la place pour les appeler à travailler à la vigne, eux aussi? Quel regard portons-nous sur ceux que nous considérons incorrects, socialement, moralement ou ecclésialement, et qui s'approchent de la foi en Jésus? Les jugeons-nous au mérite, à partir de nos propres droits et certitudes, envieux qu'ils soient aimés et pardonnés autant que nous? La parabole de Matthieu, en tout cas, nous invite à regarder autrement, dans la lumière surprenante et éclairante de la bonté de Dieu. Seigneur, garde-moi de croire que la vie éternelle est un dû. Garde-moi de croire que ton royaume est la récompense de mes actes. Garde-moi de croire que tu me dois quelque chose. Sinon, je serai jaloux de ceux qui recevront autant et plus encore de toi. Aide-moi à comprendre que je ne peux rien te réclamer, mais seulement à apprendre à te remercier et me préparer à te rencontrer. Amen.

Certaines de tes paraboles, Seigneur, passent mal de notre société. Ainsi, aujourd'hui, on rejoint vite les ouvriers de la première heure pour dire « ce n'est pas juste » et on en reste là. On passe alors à côté de ton message. Tu n'es pas venu nous donner des cours de gestion économique, mais nous parler du royaume des cieux. Tu nous provoques parfois, comme ici, mais c'est pour nous entraîner dans le monde de Dieu où tout est amour gratuit. Donne-nous d'accueillir ton message avec un cœur attentif. Tu nous parles d'un maître d'un domaine. Il s'agit du royaume des cieux, non des choses de la terre. Ce maître, c'est le Père des cieux, qui dit son amour à tous les hommes. Ce domaine, c'est sa vie divine, offerte à tous gratuitement. La vigne à cultiver, c'est l'alliance avec Dieu dans les obscurités de la foi. La pièce d'argent reçue à la fin de la journée, c'est la même alliance, vécue dans la joie du face-à-face éternel avec le Dieu d'amour. Quand tu nous dis que le maître est sorti afin d'embaucher des ouvriers pour sa vigne, tu veux nous faire comprendre, Seigneur, que dans ton royaume, il n'y a pas d'exclusion. Tu veux que tous les hommes soient sauvés. L'appel retentit à tout instant de la journée, tout au long de la vie de chacun et de la vie du monde. Allez à ma vigne, viens vivre dans mon amitié et dans l'amour des autres. Voilà ce à quoi tu nous invites. Allons-nous regarder avec un œil mauvais? Autrement dit, serions-nous jaloux? Seigneur Jésus, là tu mets le doigt sur un défaut bien fréquent en nous. Au lieu de regarder ta bonté, de voir ce que Dieu fait pour nous, nous avons les yeux fixés sur ce que nous faisons pour lui. Puis, nous comparant avec les autres, nous nous jugeons meilleurs qu'eux et dignes en conséquence d'une meilleure récompense. Notre œil est mauvais, alors envers toi que l'on trouve injuste. Et il est mauvais envers les autres qui n'ont travaillé qu'une heure. Ajuste notre regard au tien, Seigneur. Mets notre cœur au diapason du tien. Fais-nous vivre en frères, tous appelés au même travail, tous invités à la même table de famille, sans premier ni dernier, tous enfants du même Père. Amen. Quel mauvais patron tu fais si tu payes à chacun le même salaire sans tenir compte des horaires. Plus personne ne viendra travailler de bonne heure. Là où le patron doit agir avec justice, toi, Seigneur, tu agis avec amour. C'est que ton salaire ne se partage pas. Qui pourrait partager le bonheur? Alors, par amour, tu donnes et tu donnes le bonheur total que tu rêves d'offrir à chaque humain, même s'il vient à toi au dernier moment. Quel mauvais patron tu fais, Seigneur Dieu, heureusement pour moi.

ayons les mêmes sentiments que Jésus. Qui nous dévoilera les sentiments de ton Fils, Seigneur, si ce n'est ton Esprit qui habite en nos cœurs? Ayons les mêmes sentiments que Jésus. Jésus qui, de la crèche à la croix, abandonne tout privilège. Jésus, ému par la détresse, qui instruit, guérit, relève. Jésus qui s'enfuit dans la nuit pour t'appeler Abba, Papa. Jésus doux et humble, au cœur passionné de justice, de vérité, qui accepte l'affrontement avec les forces du mal et ses blessures mortelles. Jésus qui, dans l'extrême détresse, refuse toute haine et pardonne. Qui nous donnera les sentiments de ton Fils, Seigneur, si ce n'est ton Esprit qui habite en nos cœurs?

Avant de prendre congé, je tiens à remercier la MBC pour ce temps d'antenne. Nos remerciements à vous également, amis auditeurs, pour votre fidélité. Pour la semaine qui vient, rappelons-nous que nous sommes invités à vivre en frères. Nous sommes tous appelés au même travail, tous invités à la même table de famille, sans premier ni dernier, tous enfants du même Père. Le Studio Capav vous donne rendez-vous dimanche prochain à la même heure sur ces mêmes ondes. Jusque-là, portez-vous bien. Au revoir et bonne semaine à tous.

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Depuis longtemps, mon Dieu, fin choisir toi, te fin dire oui sans hésiter. Même si tu pas fin toujours comprendre, tu ne fais toujours confiance. Dans la joie, comme dans ma l'air, dans mon air, mais aussi dans le calvaire, tu ne t'y ferme, tu ne restes debout. Apprends-nous la fidélité. Fais-nous comprendre qui quantité Jésus compte en nous. Marie à Nazareth, Marie en Galilée, Marie à Cana, Marie à Golgotha, Marie près du tombeau, Marie à la Pentecôte. Te rappelle-nous qui bon Dieu jamais abandonne ce bons enfants dans l'amour. Dis à Jésus, viens ressuscite-nous, comme Ali fin ressuscite-toi. Dis à Jésus, viens prends-nous la vie, que nous capables donne-nous la vie, nous aussi, nos bons frères et nos bonnes sœurs. Me salue toi, Marie.

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1: Il est 10h passé de 44 minutes. Comme promis, on se retrouve bien sûr après sur les chemins de la prière. Commence bien sûr la partie où on attend vos messages sur le 52 51 72 69, des messages dédiés à des personnes qui ne sont pas forcément à l'île Maurice, qui se trouvent ailleurs, que nous pensons fort à eux et que bien sûr nous leur avons dit: écoute, dimanche tu écoutes la radio entre 10h et midi, moi je vais te faire des petits coucous, car les petits coucous à la radio, et ben ça passe tellement crème, et j'aime ça, que voilà, je te donne rendez-vous entre 10h et midi avec Clovis, bien sûr. Et bien sûr, nous avons aussi les personnes qui se trouvent de l'autre côté, oui, du côté, on va dire, partout dans le monde, car il y en a des Mauriciens un petit peu partout à travers le monde. La diaspora mauricienne, elle est tellement grande que vaut mieux pas que je commence à citer les noms des pays, car vraiment, il y en a trop. Alors, n'hésitez surtout pas, vous aussi, de nous envoyer des messages pour de la famille, des voisins que vous connaissez, connaissiez, car vous étiez à l'île Maurice. Enfin, tout ce petit beau monde que vous aimez à l'île Maurice, que vous pensez à eux, n'hésitez surtout pas de leur envoyer un petit message pour les faire rappeler, et que voilà, je pense à toi et tu es dans mon cœur. Tout ça, ça se passe sur le 52 51 72 69, et le temps que vous passez un petit moment avec votre téléphone afin d'écrire vos messages, on écoute tout de suite Monsieur Mika Ramsamy avec Résister Cabos. Juste après, on va aller faire un petit tour à Chamarel avec Monsieur Jean-Luc Cellerine, qui nous propose extrait de l'album Nuna Tiarsa, album sorti en 2003. La chanson, si on va aller faire un tour à Chamarel, mieux vaut choisir la chanson Samarelle. Allez, on y va. Résister à Cabos d'abord. Mika Ramsamy.

Jean-Luc Cellerin, chanteur du groupe Natyr de Chamarelle, avec morceau Chamarelle, la terre s'est coulée. Dix heures passées de 56 minutes. On pense surtout à l'ambiance du dimanche qui est nard dans la case. Surtout dans la case mauricien. C'est une ambiance unique, une ambiance particulière qui peut évoluer, c'est sûr et certain, car me rappelle dans nous l'enfance, du moins moi quand mon petit, à 10h56 les dimanches, et ben normalement dessin animé fini parce qu'il commence un petit peu bonheur. Ben parents pécui buis, ben enfants, c'est soit nous pézouer des ours, ou soit normalement de dimanche, à un moment donné, mon avis, me rappelle, ça dit à nos enfants, tri-diri. Oui, parce qu'à l'époque, c'était diri ration. Donc, nous, chacun gagne une bonne quantité de riz. Et nous tri-diri pour toute la semaine. Oui, c'est ce qui nous peut faire dans dimanche matin. Donc, là, fini baigner, assisé, on nous van, chapelsen, van, pas chapelsen, chenille. C'est maintenant qu'ils nous appellent Saint-Chenille. À l'époque, nous appelions une van, tout simplement. Donc, nous prenons une van de nous la main, nous commençons à trier des pieds de côté. Et moi, je suis content, mange du riz qui est parti bon du tout pour la santé. Chaque fois, je me rappelle, tu peux gagner un calotte dans la bouche. Pac, arrête-moi ça, du riz là. Bien sûr, les temps ont évolué et en ce moment, ben parents, longtemps, ben papa, parti de la cuisine, là, là, hein. Ça allait là, ben papa, soit en bas la boutique, je peux casse-pose, je peux causer avec mon camarade, sinon je peux la croiser, ou sinon dans le pied des cas, devant mon journal. Et plus maintenant? Ben oui, maintenant, nous avons un papa qui évolue. Maintenant, je te suis dans la cuisine. Je te suis dans le coup de main. D'ailleurs, il y a même une famille. Et ben les dimanches, c'est une madame qui pas fait l'ouvrage. Ben madame relax. Et c'est un monsieur qui fait le reste. Et ben les enfants, ce soir, je te devant télévision ou même avec le portable. Nous avons même l'état tellement évolué qu'il y a des enfants à 7h06. Je ne même pas encore sorti dans la salle. Depuis je me lève grand matin, je suis avec je portable, je suis resté dans la salle, je peux encore même sortir. Allez, ça va, nous enfants, là, sortir là. Hein? Allez, elle donne un coup de main, maman et papa. On va faire un petit détour, l'heure 52, 51, 72, 69.

Australie, Melbourne plus précisément, avec notre très chère fidèle auditrice Fidou qui nous a envoyé un petit message depuis 9h20 ce matin, oui, avant même que l'émission commence. Eh bien, merci beaucoup à vous, Fidou, ça fait un mari plaisir. Moi, dire, hey, moi, pas encore commencé. Eh bien, Dimoun, fini, fais-moi connaître. Eh bien, moi, pour l'attaler, ça fait moi vraiment, vraiment plaisir. Merci beaucoup. Allez, nous lire message là. Salut, Clo-Clo. Je te souhaite bon dimanche et aussi à toute l'équipe. En passant, je fais un dédicace pour ma nièce Ariel qui passe un très bon moment avec sa maman Nicole, son papa Yvon et aussi toute sa famille. Je demande le disque. Je pense à vous de Lynn. C'est demandé par sa tati Fidou. Et si c'est possible de passer la chanson de Françoise Hardy, La maison où j'ai grandi. Ça, c'est pour mon plaisir personnel. Merci beaucoup. Et bien, merci à vous et très bon dimanche à vous et surtout une bonne semaine. Et on écoute tout de suite. Je pense à vous de Lynn.

Bien sûr, il y a ceux qui, par contre, sont pas dans la cuisine, sont pas dans le salon, sont surtout dehors, dans le jardin, enfin, en train de nettoyer ou tout simplement à se relaxer tranquillement sous un arbre, qui apprécie leur dimanche. Et bien, tout ce petit beau monde qui sont dehors, on va dire chez eux, hein, dehors chez eux. On ne parle pas de ceux qui sortent ainsi de suite, non. Dehors chez eux, qui font un petit peu de travaux dans leur cours. Et bien, le bonjour et du courage à vous. Et on va aller faire un tour du côté de Bambou. Notre fidèle auditrice Nicole à l'écoute, Nicole qui passe le bonjour à toute la diaspora mauricienne et à tous les Mauriciens et Mauriciennes de par le monde. Je leur souhaite un bon dimanche. Merci beaucoup Nicole.

Salut, j'espère que vous avez passé une bonne semaine. Oui, effectivement, très bonne semaine. Merci, et j'espère que vous aussi. C'est Lisby de la Tour Kenick. Si c'est possible d'écouter les grilles de ma maison, eh bien, la maison inspire beaucoup de personnes aujourd'hui. Après qu'on ait écouté la maison où j'ai grandi, ben, cette fois-ci, ça va être les grilles de ma maison de Dalida. Et demain, je pars de Joe Laurette pour Gina, Jacqueline, Audrey, Chelsea Douce de l'Australie, Nicole Douce de l'Angleterre, Irvine et Monique Brown de Belgique et tous les amis de par le monde.

pense à ce soir, si Dieu le veut. Bien sûr que Dieu le veut, vous allez voir, on va s'entendre ce soir. Merci beaucoup, Lisby. Du côté de l'Allemagne, bonjour, bon dimanche à vous et votre famille. Gros bisous aussi à ma famille et la famille de la radio. Bisous de Dietrich et Marie-France du côté de l'Allemagne. Gros bisous à vous! Et merci d'être à l'écoute, comme chaque dimanche, comme tous les jours d'ailleurs, de fidèles auditeurs et auditrices et qu'on chérisse beaucoup. Merci d'être là. Allez, on écoute les grilles de ma maison de Dalida.

Demain, je pars déjà. Joe Lorette, mais aujourd'hui, on est ensemble, hein. Et demain, c'est vrai qu'on ne se voit pas, qu'on s'entend pas. Demain, c'est lundi. Les lundis, Clovis en congé. Nous pécoz ban dimanche, surtout, qui me rappelle sur moi. Tiens, à l'époque zéné ceci. L'époque zéné, ça les dimanches, me rappelle dans les années 90, on va dire, début 2000, les années 90. Ça l'époque là, et ben tiens, beaucoup mauriciens, type monte la case, oui, un petit peu partout, tout bas de nos camarades qui tiennent autour, zot maman, zot papa, type monte la case, côte zot. Et d'un dimanche, bien souvent, tu t'en dirais une dalle pour le couler côté tel, bizarre coule dalle côté tonton, ou soit côté tel camarade, ou bien côté tel voisin. Et là, qui nous capable de dire, c'était une ambiance vraiment de fête. Lors d'al, t'en a plein d'imoun, ça qu'en a pédé un coup de main, et quand fini, il a tout regroupé, ça qu'en a sur la case, un petit coup, rinslamé, rinslipé. 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Et je me rappelle, ça

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t'as nous t'es besoin et nous t'es blagué tout simplement. C'était un superbe moment, un moment qui presque n'est plus existé. À cette heure, quand on a travaillé à la case, longtemps, quand on a travaillé maçon, ça veut dire dans la semaine où on fait au travail, les là dans le week-end, où on travaille, où on monte tout la case, où on a un coup de main avec voisin, voisine, camarade. Ben, ça, à l'époque, là, fini, mon corps, mauricien, oublié un petit peu qui, ben, nous capable aussi, des fois, d'émener un camarade. Ouais, ben, ça, du moins, ça, qui fait, ouais, ben, on peut travailler la case, nous, on a le droit de dire camarade, là, tu connais. Moi pour cause avec moi la famille, moi pour Jésus, ça dimanche, moi pas pour capable là, parce que moi pour venir donner un petit coup de main. Donne voisin, voisine, coup de main, marié important, quand, et moi j'ai un camarade tout le temps qui te dit à moi ça, quand Enzo, te peut tomber, pas pour un camarade qui reste loin, pas pour un bandi monde qui te content, mais qui pas à côté de toi, mais pour un voisin, ta voisine à côté. 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Bonjour voisin, un coucou à mon marraine Suzy Tanner en France, mon cousin Richard et sa famille toujours de France, de moi, Jenna, Jean-Philippe, Edith. Merci si c'est possible d'écouter Tel Papa, Tel Petit de Georgie Joby, bien sûr, avec plaisir. Connais-vous, nous bizarres sans bon terme, par on est demain si me tombe là mon cacri, ou vini. Allez, Tel Papa, Tel Petit et nous retrouvons-nous juste après pour un autre message.

0: Merci. Merci beaucoup.
1: Tel papa, tel petit, monsieur Georgie Joe. Chanson qui nous amène à 11h, passée de 26 minutes. On pense aussi à Sabana dimanche. Oui, là, par contre, c'est pas encore le moment, mais moment là, pécosté, sûr et certain. C'est dimanche en été. Sabana dimanche, côté la famille, puis à la mer. Oui, ça, c'est un superbe moment du dimanche qui me connaît beaucoup parmi nous aussi. Une vive, ça dimanche, côté nous lever. Là, ben, nos enfants, ils lèvent depuis 4h du matin ou même avant, parce qu'il y a dans la tête, nous, puis à la mer, papa. Pour capable de dormir et là donc, nous lever grand matin, nous donne un coup de main, prépare sac, prépare manger, prépare tout ce qui est là pour préparer gros tente, gros sac et puis le port bis vous êtes pénal le tout pénal moyen de transport ça l'époque là quand la mer bizarre la mer port bis les là sacène tout dit moun, tout un mauricien petit comme ça nous tiena nous la mer à nous. 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Ben, dans les environs, on m'a dit, nous la mer, c'était la mer Albion. Ça veut dire, elle est là, quand nous pays sortis, nous pays la mer, bien souvent, eh ben, nous trouvons nos voisins, nous trouvons nos voisines, nous trouvons Dimoun qui nous connaît. 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C'était un superbe moment encore et j'espérais qu'il y en a certaines familles encore pour vivre ici. Bonjour Clovis et la famille, ça va? Oui, superbement bien, toujours à l'écoute comme chaque dimanche. Je demande la chanson de Kaya, Simer la lumière pour toute ma famille de France, Australie, de l'Italie, ainsi pour Marie-France et Dietrich de l'Allemagne et tous mes amis de la radio

bon dimanche, bonne journée, bisous, c'est Shirley. Shirley du côté de Beaubassin aussi, à Shirley, et aussi sur la mer, à elle, ben c'était la mer Albion. Oui, Benjamin qui tire dans sa main par as, là, ben nous à l'Albion, nous. Après, tiens, ben, 4 bonnes, ben, parti Palma, 4 bonnes, Kennedy, ça, ben, pour l'autre côté, là, nous connaissons que ce type, allez, pas bizarre, ce Janou, nous connaissons ce type, flic en flac. Si met la lumière, tout de suite, de Kaya.

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Monsieur Jean Ferrat, si j'étais peintre ou maçon, bonjour justement à tout bon peintre, tout bon travailleur qui fait un travail manuel et qui a l'écoute, eh bien nous passons le bonjour. Onze heures passées de 37 minutes, bon dimanche, Clovis, je demande nos plus belles années par Grand Corps Malade et Kimber Rose. Pour Lucette et la famille Thérèse de Plaine-Magnan, de Marie-Paul, Daniel, vous m'excusez, le message, non, pas de soucis, c'est avec un grand plaisir. Merci beaucoup, Marie-Paul, allez, on écoute tout de suite nos plus belles années.

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1: Kimber Rose et Grand Corps en Malade à nos plus belles années. Le temps passe vraiment trop vite quand on est ensemble. Il est déjà 11h à passer de 41 minutes. Du côté de Pleine Magnon, notre fidèle auditrice Lucette. Bonjour Clovis, ça va? Oui, superbement bien. C'est Lucette de Pleine Magnon. Je souhaite un très bon dimanche à ma sœur Marie-Paul, à Daniel et mon amie Suzy. Si tu peux jouer la chanson Mon cœur d'attache de Enrico Macias. Je souhaite un bon rétablissement à moi-même. Je suis malade. Merci Clovis. Un gros bisou à toi. Et ben gros bisou à vous et bon rétablissement. Surtout prenez soin de vous et Du repos et du repos. On écoute tout de suite Mon cœur d'attache, Monsieur Enrico Macias.

à mon cœur d'attache. Ainsi les tours du côté de UK, l'Angleterre, on arrive. Bonjour l'île Maurice, c'est Joyce de UK. Passe à la chanson Purple Rain pour ma sœur Michela Souriard, ainsi que la famille Kirin Nadal et la douceur. Merci Clovis, bisous à vous Joyce. Purple Rain de Prince.

Purple Rain de A Prince sur les ondes de AM1. 11h à passer de 49 minutes. Allez, nous reste des trois petits messages nous, pour faire nous un plaisir et nous lire un message là. Bonjour monsieur, j'espère que vous êtes bien. Oui, très bien, et la famille aussi.

et celle de la radio. Vous écoutez toujours avec plaisir et dans la joie. Je voudrais écouter Rock Your Baby par George McRae et Nice and Slow par Jesse Green pour la famille au Canada et ma femme Louisette et mon fils Steven et moi qui est dans la cuisine, menu fricassé lentilles rouges et salmi poule, salade laitiche de la part de José de Baie du Tombeau. Bye, à ce soir. Non, pas ce soir. Mon vini là. Ça l'achète là. Mais ça, moi, vous avez une dézénée. Moi, vini dézénée là. Allez, moi, fini là. Moi, prends en direction Baie du Tombeau, moi. Hein. Comme au fini, là, mon brafène et tout, pamplemousse, Didier qui passe nous le bonjour et demande nous si ça va. Oui, superbement bien, et vous aussi, j'espère. Oui, voisine, oui. Voisine, Ali, c'est la mère, t'y surtout la mère flic en flac, et qui fait Ali content, la mère flic en flac, pas juste pour naser, non, surtout pour manger macaroni, con, bif et salade, pomme de terre, oui, me rappelle ça, menu là, oui, c'était un menu spécial, ça, oui, ça, après, c'était là, je t'ai dit, hey, la mère pas le manger macaroni, mais ça, à l'époque, là, vous êtes un macaroni, avec con, bif là-dedans, et salade, pomme de terre, mopé, déjà, ou, ça, c'était un à manger rare, quoi. Merci beaucoup pour les souvenirs, Marie-Ange. Bonjour, c'est Adriano Zistemor de Albion. Attention, nous vini là, mais attendez. Moi, nos enfants Saint-Pierre, et franchement, ça fait un an demi, moi habite Albion. Mais tout le temps, moi, je suis content, ça la meilleure. Là. C'est le mot premier, c'est flic en flac dans tout la place. Pour moi, lui-même, number one, si possible, te passe à santé dans la case, la lumière dans la case de Sandra Mayotte, spécialement pour mon petit-fils Lily Grace, qui m'a fait lire. Manger en même temps là. Merci et bonne journée. Merci beaucoup à vous, Adriano. 11h passé de 52 minutes. Allez, modiazote au revoir et modiazote rendez-vous ce soir. Oui, à partir de 19h jusqu'à 22h pour notre émission Sweet Sunday. Modiazote avec Rock Your Baby de George McRae. Juste après, on écoute Nice and Slow. Et nous termine nos émissions avec La Lumière dans la Case. À tout à l'heure.

0: avec les titres.
1: World Cleanup Day, opération de nettoyage et sensibilisation à travers l'île ce dimanche. Au-delà du ramassage des déchets, les ONG espèrent surtout un véritable sursaut civique. Mobilisation citoyenne à Grand-Gobière contre ce qui apparaît comme une volonté de privatiser un chemin menant à la plage publique. Le ministre Shakil Mohamed promet de descendre sur le terrain. Bien saisi, la FCC ouvre ses portes au public ce dimanche. Les enchères débutent demain, 5 mois après une première vente ayant rapporté plus de 33 millions de roupies. Et puis, introduction du créole mauricien au Parlement. Les consultations s'accélèrent. Le public a jusqu'à mardi pour soumettre ses propositions. Ce dimanche 20 septembre, c'est la journée mondiale du nettoyage, le World Cleanup Day. À Maurice, où près d'un demi-million de tonnes de déchets sont produites chaque année, plusieurs initiatives seront menées par des ONG à travers l'île. L'objectif de cette journée citoyenne est d'éveiller une véritable conscience écologique et encourager les Mauriciens à réduire leurs déchets et à préserver durablement les espaces publics. Ourvashi Bikari s'est intéressée à la question.
0: À Maurice, environ 550 000 tonnes de déchets sont générées chaque année. Face à cet enjeu, plusieurs associations se mobilisent pour nettoyer les sites et sensibiliser la population à de meilleurs réflexes. L'objectif, faire de la protection de l'environnement une véritable conscience nationale. Chris Apadou, country leader de Let's Do It Mauritius, nous en parle.
2: 2024, en une demi-journée, nous collectons 65 tonnes de déchets sauvage. Mon papier cause déchets ménagers, ça c'est régulièrement un camion municipalité collecté. Hormis ça 65 tonnes-là, étonnant pour constater qu'il y a 8 tonnes de plastique parmi ces 65 tonnes qui nous collectées, mais il y a aussi beaucoup de déchets textiles.
0: Au-delà des opérations de nettoyage, les associations insistent sur l'importance de la responsabilité de chacun. Réduire les déchets, éviter les dépôts sauvages et préserver les espaces publics.
2: Donc, c'est un travail qui nous fait pendant plus qu'une décennie, actif sur le terrain, pas seulement pour amener une campagne de nettoyage, mais aussi pour sensibiliser la population. Nos objectifs, c'était pour atteindre au moins 5% de la population mauricienne, parce qu'ils nous pensaient que si au moins 5% de la population mauricienne, qui fait à peu près 65 000 personnes, est capable d'amener un changement tangible à Maurice. Nous faisons une campagne d'éducation, sensibilisation, principalement dans l'école, parce que nous pensons qu'il est important que ça commence à un très jeune âge.
0: Une mobilisation qui vise à faire évoluer les comportements et à terme, l'objectif est de faire de la lutte contre les dépôts sauvages une priorité durable avec une meilleure participation de la population dans chaque quartier.
1: Un sujet d'Ourvashi et Bikari à Grand-Gobe. Des habitants se sont rassemblés hier pour protester contre la possible privatisation d'un chemin menant à la plage publique. Le conseil du village ne s'est pas fait prier pour tirer la sonnette d'alarme. Informé de la situation, le ministre des Terres et du Logement, Shakil Mohamed, a promis d'intervenir. Il compte rencontrer les membres du conseil de village et se rendre sur place pour constater lui-même la situation. Il est au micro de Rajmila Sitamoni.
3: Et mon pou est là, une side visite là-bas. Mais avant moi de faire side visite, mon content tout le temps qui me finit de demander une surveilleuse du ministère à là-bas en avance. Fait tout un survey, vient de moi tout un élément d'information parce que quand on arrive là-bas, on a vu qu'il y a une décision capable de prendre rapidement pour l'implémentation et sa bonne décision là et non pas pour la première fois pour le découvrir l'Amérique. On n'est pas content ça, on est content quand nous allons avec tous les éléments en main et nous amène une solution qu'il se doit sans qu'il nous pénalise aucun public mauricien et sans qu'il nous aussi cause un problème légal avec Bandimoun Kenen Bay déjà.
1: C'était le ministre Shakil Mohamed qui dit comprendre les enjeux du développement, mais refuse que cela se fasse au détriment de l'accès aux plages publiques. Il rappelle que certains baux ont été accordés avant les élections de 2014.

0: sous l'Ancien Régime. Son objectif est de débloquer les accès aux plages publiques et d'identifier de nouveaux passages pour permettre aux Mauriciens d'accéder librement au littoral. La Financial Crimes Commission organise ce dimanche une journée porte ouverte au réduit. De 9h30 à 13h, le public peut découvrir les biens qui seront proposés lors de la vente aux enchères prévue demain et mardi. Il s'agit de la deuxième vente aux enchères consacrée à des biens saisis. La première vente en avril dernier avait permis de récolter plus de 33 millions de roupies pour un total de 69 biens vendus. L'objectif de la FCC est d'assurer la gestion et la disposition des biens saisis, cela conformément aux procédures et aux lois en vigueur. Écoutons à présent Dipa Ramsoog de la cellule de communication de la FCC qui nous a fait parvenir ce communiqué.
1: Pour environ une trentaine de biens, incluant bas de voitures, motocyclettes, camions et bateaux qui pourraient être mis en vente. Aujourd'hui, dimanche le 20 septembre, pour une porte ouverte de 9h à 13h, code ban membre du public pour capable vin examine sa ban bien là. Pour une aussi ban officier de la FCC qui pour présent pour répondre à ban question et donne ban clarification lors la vente qui pour faire lundi le 21 et mardi le 22 septembre. Et pour faciliter accès et circulation, pour une aussi ban mesures de sécurité et que la police pour aussi présent pour diriger ban véhicule vers ban espace parking pour éviter embouteillage.
0: Les consultations se sont poursuivies autour de l'introduction du créole mauricien à l'Assemblée nationale. Le public et les différentes parties prenantes ont ainsi jusqu'à mardi pour faire parvenir leurs propositions au Select Committee chargé d'étudier la question. Ces propositions peuvent être envoyées par écrit au clerk de l'Assemblée par courriel. Cette consultation permettra au comité de recueillir les différents avis avant de poursuivre ses travaux. Écoutons à ce propos la présidente de l'Assemblée nationale, Shirin Omirodiz Ifra.
2: Il y a une motion du Premier ministre au Parlement qui mettre un select committee, ça veut dire un comité avec bon membre parlement, qui moi me choisir, et ça, select committee-là, il peut joindre régulièrement, il siège à huis clos. Mais moi, en tant que speaker, je pense que c'est mon devoir pour assurer que le public connaît, qu'ils sont capables de participer dans sa réflexion-là, et donc, ils sont capables à veuille. Je donne une proposition pas écrite avant mardi prochain, c'est-à-dire le 22 septembre. C'est vraiment un exercice très démocratique, un exercice de consultation.
0: Shirin Omirodiz Ifra. Et justement, du créole mauricien, il en a été question cette semaine dans l'émission 28 minutes sur Arte. En pleine course pour le prestigieux prix Goncourt 2026 avec son roman Chronique d'un royaume perdu, l'écrivaine Ananda Devi a été interrogée par la journaliste Elisabeth Quin sur son rapport à l'écriture et à l'identité mauricienne. Notre compatriote a livré un regard particulièrement lucide sur la place paradoxale que la société mauricienne accorde à notre langue maternelle. En voici un extrait.
3: Écrire en créole, c'est une manière d'affirmer votre identité mauricienne.
4: Oui, bien sûr. Et en plus, le créole est le ciment de ce peuple et paradoxalement est très déconsidéré comme langue. Pour là, beaucoup de Mauriciens, c'est le français, l'anglais qui compte, l'hindi, le chinois, etc. Les langues nobles. Alors le créole, oui, on l'aime, on l'adore, mais il ne faut pas l'enseigner à l'école, à la maison. Voilà. Donc c'est pour ça, ce n'est que tout récemment qu'ils ont commencé à l'enseigner et donc on demandait à des auteurs mauriciens de proposer des textes pour des manuels qui n'existaient pas avant. Et c'est un grand honneur aussi pour moi de le faire.
0: Un mot de football. Arsenal, champion intouchable depuis le début de la saison, a sombré dans les grandes largeurs sur le terrain de Brighton 3-0 hier soir. Pour sa part, Tottenham battu 3-2 par Aston Villa n'en finit plus de couler vers le bas-fond du classement malgré les sommes astronomiques investies sur le marché des transferts. Et puis cyclisme, le contre-la-montre individuel, messieurs, lance ce dimanche les championnats du monde de Montréal. Le Belge Remco Evenepoel visera un quatrième maillot arc-en-ciel d'affilée. L'occasion pour lui de rejoindre dans l'histoire Fabien Cancellara et Tony Martin, les seuls quadruples lauréats de l'épreuve. épreuve. Également à suivre l'Italien Filippo Ganna et le Français Paul Sexas.

0: Vous écoutez RM1, il est midi passé de 10 minutes. Voilà qui nous emmène à la fin de ce journal. Si vous êtes à table, bon appétit. Tout de suite, je vous passe à Marine Résidu pour le journal des sports.
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2: Bon après-midi à tous. À la Blue Bay Arena, place au Beach Soccer, le match aller entre Maurice et l'Angola reste maintenu malgré l'incertitude autour de l'arrivée de la sélection angolaise. Bloqués à Johannesburg depuis deux jours après avoir manqué leur vol pour Maurice, les Angolais sont toujours attendus selon les dernières informations de la MFA. La bande à Claude Barabé est prête à entrer en scène. Le duel s'annonce équilibré et les Mauriciens sont prêts pour relever le défi. Écoutez l'entraîneur national Claude Barabé.
3: C'est un sport qui prend de l'ampleur. Et quand on voit le Sénégal aujourd'hui qui est double, triple champion d'Afrique, j'espère que le petit poussé Maurice deviendra, pas l'ordre, mais en tout cas une nation capable de rivaliser avec les grandes nations africaines. On cherche des bons joueurs et dans les bons joueurs, il y a ceux qui sont bons techniquement, hein, capables de lever le ballon, de faire des passes, physiquement, être rapide sur le sable, capable de dribbler et puis de frapper, marquer des buts et puis mentalement. Si au moindre coup, on commence à dormir, c'est pas bon. Donc je serai vigilant en tout cas sur ces quatre points et en espérant qu'on fera de bonnes choses contre l'Angola.
2: Le match retour est prévu le samedi 26 septembre à Luanda. En cas de qualification, l'Égypte se dressera sur la route des Mauriciens. Une sélection mieux classée avec au bout une place pour la phase finale au Sénégal. Dans la COSAFA des moins 20 ans, après sa défaite contre la Namibie vendredi, Maurice jouera son deuxième match ce dimanche. Dans le groupe A, les hommes de Sardou Garoussankar affronteront les Seychelles à 14h. Les jeunes d'Alon restent eux aussi sur une défaite 1-4 face au Mozambique. Maurice devra donc réagir pour relancer sa campagne. Écoutez Sardou Garoussankar.
4: We prepare the team to win. We want to do better than the last match. These boys are not used to such kind of match after 2 days. And we work on full recuperation for the boys. And then we try to give our best. And we look for a victory.
2: Dans le passionnant feuilleton de la Première Ligue anglaise, début hier du cinquième épisode, Arsenal s'est fait corriger à Brighton 3-0. Les Seagulls ont fait la différence avec Gross, Costelas et Andres. Les Gunners concèdent ainsi leur première défaite de la saison en championnat après 4 victoires consécutives. Un revers qui met fin à la série de 7 succès, toutes compétitions confondues. Au classement, Arsenal reste deuxième avec 12 points, tandis que Brighton grimpe à la troisième place avec 10 points. Dans les autres résultats, Tottenham 2, Aston Villa 3, Everton 1, Ipswich 0, Newcastle 2, Hull City 1, Nottingham Forest 0, Coventry 1. Cette cinquième journée se poursuit ce dimanche. 4 rencontres au programme, le menu avec Jesse Ougara.
5: Sur les 4 matchs au programme du 5e acte de l'IPL ce dimanche 20 septembre, 3 débutent à 17h. Avec seulement une victoire et 3 nuls depuis le début de la nouvelle saison, Liverpool compte 6 points et se rend chez Bournemouth ce dimanche. L'adversaire des Reds qui vient de battre la Real Sociedad en Ligue Europa, mais attend toujours un premier succès en championnat. Cette rencontre est marquée par un retour aux sources pour Andoni Iraola qui foulera à nouveau la pelouse du Vitality Stadium pour la première fois en tant qu'entraîneur de Liverpool pour affronter son ancien club Bournemouth, désormais dirigé par Marco Rose. Également à 17h ce dimanche, Manchester City accueille Sunderland. Avec un sans-faute dans la EPL jusqu'ici, les Citizens partent logiquement favoris dans ce duel, les Saints n'ayant enregistré qu'une seule victoire en championnat. À 19h30 ce dimanche toujours, Manchester United a presque l'obligation de gagner sur le terrain de Fulham, surtout après un début de saison difficile qui a vu United perdre 3 de ses 6 matchs, toutes compétitions confondues, à l'extérieur contre Hull lors de son premier match, ainsi qu'à 2 reprises à Old Trafford en 4 jours récemment lors du derby de Manchester en Premier League et en laissant filer une avance de 2 buts contre Brighton en Carabao Cup. De son côté, avec seulement 1 point après 4 journées, Fulham attend toujours son premier succès en championnat cette saison.
2: En kickboxing, place jeune, 3 Mauriciens sont en lice au championnat du monde junior en Italie. Jaden Drake, Wayne Perrin et Maëlle Louise ont passé l'étape

0: pas de la peser et sont désormais prêts à entrer dans la compétition. Le sélectionneur national Jidek Jeannot fait le point sur la préparation de ces trois combattants.
1: La pesée est bien passée. Nous, trois boxeurs, les trois, c'est la même, quelques grammes en plus, qui est une bonne chose. La pesée, c'est une affaire pourtant. Des fois, elle est très stressante pour les boxeurs. Et tout le temps, on disait que pour un boxeur, c'est ses premiers adversaires. Tant mieux, les choses sont bien passées. Maintenant, on attend la suite des événements. Dimanche, il y aura tout ce qui est séminaire pour juges, coachs, athlètes, etc. Bien sûr, pour une Andrew Wings, pour une si nous boxer lundi. Et nous connaissons le programme et on attend ça avec impatience.
0: En air badminton, direction l'Ouganda pour les championnats d'Afrique. Plusieurs finales ont eu lieu hier dans le tournoi masculin en triplette. Médaille d'argent pour Maurice. Les Mauriciens se sont inclinés face au Bénin en finale. Chez les filles, médaille de bronze pour Maurice. Et voilà fin de ce journal. Bon appétit si vous passez à table. Restez à l'écoute sur RM1 avec Elodie.
2: Merci à vous Marine Résidu et à très bientôt sur RM1 pour une nouvelle page des sports.

Il est midi passé de 16 minutes sur AM1 et RM1. Les avis d'obsèques nous prient d'annoncer le décès de Monsieur Étienne Jean. Monsieur Étienne Jean, aussi connu sous le nom de Chung, âgé de 77 ans. Le convoi mortuaire sortira de chez son épouse, Madame Ivy Jean, à Batsy Road, à Grand-Gaube, aujourd'hui le dimanche 20 septembre, à 12h30 pour se rendre dans l'église de Saint-Michel, à Grand-Gaube, et de là au cimetière de Grand-Gaube. On nous prie d'annoncer le décès de Madame Nagama Gogi. Madame Nagama Gogi, aussi connue sous le nom de Ginette, âgée de 86 ans. Le convoi mortuaire sortira de sa résidence au numéro 3, impasse Dieudonné à Richter. Aujourd'hui, le dimanche 20 septembre à 13h30, pour se rendre dans l'église du Père Laval à Sainte-Croix. Et de là, au cimetière de Gébert à Les Salines. On nous prie d'annoncer le décès de Madame Yu Lan Wong Fok Lung. Madame Yu Lan Wong Fok Lung, aussi connue sous le nom de Françoise, âgée de 89 ans. Le convoi mortuaire sortira de la chapelle ardente de Moura à la route royale à Petite Rivière demain, le lundi 21 septembre à 13h30, pour se rendre à l'église de l'Immaculée Conception à Port-Louis. Et de là, au cimetière de Boismarchant. À toutes ces familles endeuillées, l'AMBC présente ses plus vives sympathies.

Et on continue avec la météo pour Maurice, Rodrigue et Saint-Brandon. On commence avec la météo pour Maurice. Communiqué de la météo pour Maurice est mis à 11h30 ce dimanche 20 septembre. Situation générale, un assez fort anticyclone au sud-sud-ouest a des masques à règne, occasionnant vent modéré sur notre région. Prévision pour les prochaines 24 heures, beau temps. La température maximale sera légèrement supérieure à la moyenne, sera entre 21 et 24 degrés Celsius sur les hauteurs et entre 26 et 29 degrés Celsius sur les régions côtières. La température minimale sera entre 14 et 16 degrés Celsius sur le plateau central et entre 18 et 21 degrés Celsius ailleurs cette nuit. Le vent soufflera de l'est à sud-est environ 20 km/h avec des points

0: de 50 km/h, mer agitée au-delà des récifs avec des houles du sud-ouest de l'ordre de 2 mètres. Et la marée haute sera entre midi 15 et 22h12. La marée basse sera entre 18h42 et demain 4h44. Le coucher du soleil est prévu pour 18h05 et le lever du soleil demain est prévu pour 6h. Communiqué de la météo pour Rodrigue et Mia 11h30 dimanche 20 septembre. Situation générale, un assez fort anticyclone au sud-sud-ouest des Mascareignes occasionne un vent modéré. Sur la région, prévision pour les prochaines 24 heures, mi-couvert cet après-midi avec des ondées occasionnelles. La température maximale sera légèrement supérieure à la moyenne et sera entre 25 et 28 degrés Celsius. Essentiellement beau cette nuit et demain matin, la température minimale sera entre 19 et 21 degrés Celsius. Le vent soufflera du sud-est environ 25 km/h avec des pointes de 50 km/h. Mer agitée au-delà des récifs avec des houles du sud-ouest de l'ordre de 2 mètres. La pluviométrie durant les dernières 24 heures du 19 septembre à 10h jusqu'au 20 septembre à 10h. Pointe Canon 0,0 mm, Plaine Corail 0,0 mm, Patate Théophile 0,0 mm. Et la marée haute sera entre 21h45 et demain 10h53. La marée basse sera entre demain 4h14 et 16h20. Et le coucher du soleil, eh bien, il est prévu pour 17h42 et le lever du soleil demain est prévu pour 5h37 et on termine avec la météo pour Saint-Brandon. Communiqué de la météo pour Saint-Brandon émis à 11h45 le dimanche 20 septembre. Situation générale. Des nuages venant du sud-est influenceront le temps local cette nuit. Prévision pour les prochaines 24 heures. Beau temps cet après-midi. La température maximale sera d'environ 28 degrés Celsius, mi-couvert à nuageux cette nuit et demain matin. Avec des ondées occasionnelles, la température minimale sera d'environ 23 degrés Celsius. Le vent soufflera du sud-est d'environ 25 km/h, mer agitée avec des houles du secteur sud de l'ordre de 2 mètres. Et la marée haute sera entre 11h45 et 21h43. La marée basse sera entre 17h39 et demain 4h56. Et le coucher du soleil est prévu pour 17h57 et le lever du soleil est prévu pour 5h52. Voilà, chers amis auditeurs, c'était les avis de décès, la météo pour Maurice, Rodrigue et Saint-Brandon. En tout cas, moi, je vous souhaite de passer un bon dimanche en notre compagnie sur AM1 et RM1. Et bien sûr, bon appétit si vous passez à table.
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Muddy Waters avec Manish Boys, midi passé de 32 minutes comme chaque dimanche. Bah, c'est un plaisir, chers amis auditeurs, de vous accueillir pour Folk and Blues. En tout cas, moi j'espère que vous passez un très bon dimanche, que ce soit en famille ou bah, pour ceux qui bossent en ce moment. Bah oui, il y en a qui bossent les dimanches. Ou bah, pour ceux qui sont en route et qui sont en train de nous écouter, ou ceux qui sont bien tranquilles chez eux et qui aiment bien apprécier de la bonne musique. En tout cas, c'est sur votre radio RM1, Folk and Blues, chaque dimanche de midi à 14h. Et là, on va y aller pour un petit Ava Cassidy. Hein. C'est une très très belle chanson. Voici Wade in the Water.

Et oui, c'est signé B.B. King. Chers amis auditeurs, là, on va y aller avec un Howling Wolf. Voici I Asked for Water. En tout cas, très bonne écoute à vous.

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1: Très bon après-midi à tous, il est 13h. On démarre cette deuxième partie de Folk and Blues avec Robin Fulton avec Strong Will to Live. Juste après, on va écouter du Robert Cray hein, qui a commencé sa carrière dans les années 1990 avec son titre I'm Walking.

Robert Cray, chers amis auditeurs, 13h passées de 8 minutes. Hein, Robert Cray a commencé sa carrière, comme je vous l'ai dit, dans les années 1990. Bah là, on va y aller pour Still Eden. Hein, ça, c'était dans les années 70. Bah oui, on y va pour Deacon Blues.

Allez, c'est parti pour Tommy Steele and the Steelmen singing the blues. Et après, on se fera plaisir également avec un petit Etta James, bah oui, la reine de la soul et de la blues music.

Allez, comme promis, Etta James. Ah bah oui, la belle voix de Etta James avec cette belle chanson « A Sunday Kind of Love ».

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C'est Love to Burn, un trésor passé de 43 minutes dans pas longtemps. Eh bien, vous allez retrouver Presley pour vous accompagner de 14h à 17h, suivi de votre émission. Bien sûr, Barreau, pas arrête la vie. Là, on va se faire plaisir. On va aller écouter un petit Fleetwood Mac avec leur titre Homework.

Dites-moi, j'ai une autre question à 100 points pour vous, là, juste ici. Est-ce que vous aimez le blues? Pas moi aussi. Cette chanson, vous ne l'avez jamais entendue par moi parce que c'est la première fois que je le fais. C'est une chanson, par contre, que vous connaissez, ça j'en suis certain. Hein? Moi, j'ai découvert que cette chanson était écrite par Boris Vian.

cette chanson à travers la voix de quelqu'un que je respecte énormément en France. Vous savez que c'est un nom grand monument de talent, mais vraiment, c'est Monsieur Henri Salvador.

0: 56 minutes sur votre radio RM1. Bon, en tout cas, ça fait un plaisir de vous avoir accompagné avec cette belle playlist de Folk and Blues, chers amis auditeurs. Moi, je vous souhaite de passer un excellent dimanche après-midi en compagnie de Presley qui va vous accompagner jusqu'à 17h sur votre radio. Et juste après, ce sera votre émission Barreau Paré de la vie. En tout cas, très bon dimanche. On se retrouve demain, 14h-16h. Gros bisous. Ciao, ciao.
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2: 14h, passé de 11 minutes sur les ondes de RM1. Bienvenue, on est ensemble jusqu'à 17h dans votre émission Musique au Soleil avec moi-même, Presley Omar. En tout cas, j'espère que vous allez bien, que vous avez passé une bonne semaine et que vous entamez en ce moment un bon week-end également. Fin de week-end, on est dimanche et demain c'est la rentrée, mais lundi. Allez, on y va tout de suite avec de la musique tropicale pour vous jusqu'à 17h.

Allez, à vos téléphones, 402 80 80 pour petit dédicace ou sinon un petit message. Qu'est-ce que vous faites en cet après-midi, en ce dimanche après-midi? Ou sinon un petit message également sur le 52538484, les amis. Je ferai un plaisir de lui dire tous vos messages en direct. Bamboléo. En version house. 14h14 sur les ondes de RMA.

Allez, on salue Rose May qui nous écoute du côté de Trunkbar, qui fait un petit coucou à son fils Eddie qui fête son anniversaire aujourd'hui, 53 ans déjà. Et un petit coucou également de la part de Rose May pour sa fille Axel Nagen du côté de Kirpip et ses quatre nièces Kimberly, Shania, Alicia et Isabella du côté de Londres également pour sa sœur Cindy et son beau-frère Navin. Maman Rose May qui nous écoute du côté de Trunkbar. Gros bisous à vous, Rose May.

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0: Ça c'est Kimai avec Collet en featuring avec Aniel.
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0: En tout cas, merci pour vos petits messages sur le 525-3844. Et puis également, vous allez pouvoir nous appeler sur le 402-8080 pour un petit coucou également. Racontez un petit peu qu'est-ce que vous faites en ce dimanche après-midi, les amis. On a reçu l'appel de Annick du côté de Chemin Grenier. Annick et Silvio qui nous écoutent en ce moment. Et bien, Annick qui fait un petit coucou à Mairie qui nous écoute. Et puis également, les enfants, il y a Agnès, Océane, Dylan, Christopher. Un petit coucou également à Christelle. Et un petit coucou également aux petits-enfants, il y a Kylian, Loïla et Jad également, Logan, il y a Lucas également, un petit coucou à Sephora et Iris. Et on fait un petit coucou également à Elisabeth Labonne qui nous écoute du côté de Bellombre. On a eu aussi un petit message également de notre chère Arlette du côté de Chebel qui nous écoute en ce moment. Arlette qui a dédié la prochaine chanson à ses garçons et belles-filles également, la petite Mia, Max, Sébastien, Léo également pour une bonne

amie à elle, Jeannette Victor, qui a fêté son anniversaire très bientôt, et birthday également à ses petits-enfants et belle-fille également. Merci beaucoup Arlette du côté de Chebel qui nous écoute, ben, fidèle auditrice de RME. Allez, on enchaîne avec la voix de Laura Beg avec Kouté Moussana. L'ambiance. Nous travaillons

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0: Le flash de 15h qui vous est présenté par Pronov, Biarry Pronov, bon après-midi à vous.
1: Bonjour Presley, bonjour à tous. Des voitures, des motos, des bateaux et même un camion, la FCC met tout ça aux enchères demain et mardi. Une quarantaine de biens saisis en vente. Pour la deuxième fois cette année, le public pouvait déjà venir les inspecter aujourd'hui, vérifier leur état et se faire une idée de la mise. Plusieurs acheteurs potentiels étaient au rendez-vous et ils comptent revenir demain. Vous l'entendrez dans le journal de 16h30. Le baril de Brent a terminé la semaine au-dessus de 103$ vendredi, bien loin des 83,50$ d'il y a un mois. À Maurice, l'essence est à 70,65 €, le litre, le diesel à 71,25 €. Une hausse dans les jours à venir n'est pas pour autant automatique. Avant de décider d'une révision, le Petroleum Pricing Committee examine l'évolution des prix internationaux, mais aussi la situation du compte de stabilisation des prix. Et puis début octobre, l'approvisionnement passera à Indian Oil, ce qui doit renforcer la sécurité d'approvisionnement. Le président français accueille aujourd'hui le premier ministre canadien Mark Carney à Saint-Pierre-et-Miquelon. Emmanuel Macron a voulu réaffirmé avec force dès son arrivée hier sur ce territoire français en plein Atlantique Nord, à quelques kilomètres des côtes canadiennes, la

0: attachement à la France des habitants de cette île, on ne va pas l'affirmer tous les matins parce que des gens ont des idées étranges ou disent des choses étranges, a-t-il déclaré certainement en réplique à une carte postée sur les réseaux sociaux par le président américain Donald Trump qui couvre toute l'Amérique du Nord du drapeau étoilé des États-Unis. Et puis en Russie, au moins 2 personnes ont été tuées et 6 autres blessées lors d'une attaque de drones ukrainiens cette nuit contre la région de Moscou. Le maire Sergueï Sobyanin a indiqué, selon la BBC, que 450 drones se dirigeant vers la capitale avaient été abattus lors de ce qu'il a qualifié d'attaque sans précédent. Une raffinerie de pétrole a été endommagée. Plusieurs habitations ont pris feu. Le président ukrainien Volodymyr Zelensky a quant à lui confirmé avoir frappé une installation pétrolière russe stratégique et un site logistique dans la région représentant des milliards de dollars qui alimentent la machine de guerre. Les autorités ukrainiennes ont par ailleurs indiqué que 8 personnes, dont 3 enfants, avaient été tuées hier lors d'attaques russes dans les régions de Kiev et de Soumy. 15h02, merci d'écouter Romain pour vous informer.
1: Merci beaucoup, Planeuve.
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Moleke, Aïbaouya. Ça, c'est la voix de Zulu et ce tribu, les amis. Alors, on va continuer en musique, les amis. 15h passées de 6 minutes sur les ondes de RM1. Et merci encore pour vos petits appels et également vos messages, les amis. On salue Marie-Noël, la France, qui nous a un petit message pour nous dire top playlist cet après-midi. Merci beaucoup, Marie-Noël. Allez, continuez à nous envoyer vos petits messages sur le 5253-8484, les amis. Je ferai plaisir de lire tous vos messages en direct à Presley avec eux, à votre écoute, les amis. Eh ben oui, on va être ensemble jusqu'à 17h dans votre émission Musique au soleil.

En tout cas, j'espère que vous allez bien, que vous passez d'agréables moments sur les ondes de RM, les amis. La prochaine chanson qui va être jouée spécialement pour une petite équipe qui nous écoute du côté de Maïbourg, il y a Julien, Lisby, et il y a aussi Lorraine. Un petit coucou à Marie-France, également à Pamela, un petit coucou également à Éduise, Géraldine, Josic, Karine et à Marie-France. Un petit coucou également à Marie-Josée qui nous écoute. Un petit coucou également à Lisby qui nous écoute du côté de Maïbourg. Gros bisous à vous si vous passez à table en ce moment aussi. N'oubliez pas le prépa, repas. Ben oui, ça c'est pour vous les amis. Jean-Claude Gaspard. Salut Priscilla et Dorine également qui nous écoutent également ce soir, cet après-midi.

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0: On s'en ira avec Goulam. Bien écoute, sur RM1, les amis, on va être ensemble jusqu'à 17h dans votre émission Musique au Soleil. Et la prochaine qui va être jouée spécialement pour Clarelle Franchette, qui nous écoute du côté de Trou de Douce. Et ben, elle a fêté son anniversaire vendredi. Ben, on lui souhaite tout ce qu'il y a de bon dans la vie.
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0: Et on souhaite un bon anniversaire également à tous ceux et celles qui fêtent leur anniversaire pendant ce week-end là. Et ben, tous nos vœux de bonheur à vous les amis. Maxixon là, Toka.

Alors un petit coucou à Nicole du côté de Bambou qui dédie la prochaine chanson à Janine, Brigitte, Lydie, Micheline et Régis qui nous écoutent. Merci beaucoup Nicole. Yes, yes. Jerry Joson, Caramel Sirop.

Ah, et la prochaine qui va être jouée spécialement pour notre cher Clancy qui nous écoute du côté de l'avenir Saint-Pierre, qui dédie la chanson à toute sa famille, la famille bien-aimée, la famille Wong, la famille Sournoise, la famille Sans Quartier, Follette, également Lisette du côté de Auvanet, Rodrigue, également un petit coucou à Micheline et à Régis du côté de Beaubassin, et Miko et Gisèle Château-Ménarès.

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Allez, on entame le troisième, notre troisième et dernière partie de votre émission Musique au Soleil. Les amis, on va être ensemble jusqu'à 17h. À venir à partir de 16h30, le grand journal ne pas rater à partir de 17h. L'émission Barreau arrête la vie à partir de 17h, les amis, à ne pas rater également.

prochaine qui va être jouée spécialement pour Joyce qui nous écoute du côté de Beaubassin, qui dédie la prochaine chanson à Shirley et à Mario, également à sa nièce Doriane. Joyce de Beaubassin, merci beaucoup Joyce.

Allez, couleur locale, les amis, avec Yann, avec son titre Percussion Ancestral, joué spécialement pour la famille Verte, la famille Marimoutou et également la famille Manmode pour vous sur les ondes de RMA.

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Swept, les amis, alors, à venir, le grand journal à partir de 16h30, restez bien branchés sur les ondes de RM. Un petit coucou à Arlette du côté de l'Agrement Saint-Pierre qui nous écoute. Gros bisous à vous, les amis.

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1: Merci d'écouter RM1, il est 16h30. Le grand journal que vous avez présenté par Plan 9, Biarritz, Plan 9, bon après-midi à vous.
2: Bonjour Presley, bonjour à tous. À la une, cette question alors que les cours du pétrole s'affolent cette semaine. Devra-t-on débourser encore plus à la station-service ? C'est certainement ce que se demandent les automobilistes mauriciens. On verra que la réponse n'est pas si simple. L'actualité, c'est aussi la FCC qui met aux enchères quelques-uns des avoirs confisqués. La vente commencera demain, mais l'on pouvait déjà aujourd'hui y jeter un œil quand certains se sont dès à présent fait une idée de ce qu'ils débourseront. Dans ce journal également, plusieurs bénévoles sur le terrain aujourd'hui pour le nettoyage de l'espace public. Et puis rencontre ce dimanche entre les dirigeants français et canadiens sur une île plus petite que le district de Savannah. Plus de 103$ le baril de Brent de la mer du Nord vendredi, quand les marchés ont fermé pour le week-end. Référence mondiale pour les cours du pétrole, il avait même atteint les 106$ mardi et n'est pas descendu sous les 101$ cette semaine. Un bond énorme quand on se rappelle qu'il y a un mois, la situation semblait s'être calmée avec le baril à 83,50$. L'impact se ressent, on le sait ici, à Maurice, depuis le début de l'année. Le litre de diesel a déjà connu deux hausses, celui du pétrole une augmentation. Mais Rajmila Sitamoni, doit-on s'attendre à d'autres changements à la pompe ?
3: Le marché pétrolier mondial reste sous pression alors que les produits raffinés, notamment le diesel, connaissent également une forte progression dans plusieurs marchés. Aux États-Unis comme en Europe, les consommateurs ressentent déjà cette hausse. En France, par exemple, le prix du diesel dépasse désormais 2€ le litre. À Maurice, le litre d'essence est actuellement vendu à 70,65€, tandis que le diesel coûte

0: coûte 71 roupies 25 sous. Mais une éventuelle hausse à Maurice n'est pas automatique. Le Petroleum Pricing Committee prend en compte l'évolution des prix internationaux ainsi que la situation du Price Stabilization Account avant de décider d'une éventuelle révision. Autre changement majeur, dès le début d'octobre, Maurice passera à un nouveau dispositif pour son approvisionnement produits pétroliers avec l'Indian Oil Corporation. Le contrat avec OQ Trading arrivera à son terme le 30 septembre. Le nouvel accord doit permettre de consolider la sécurité d'approvisionnement du pays dans un contexte où la continuité des importations demeure un enjeu stratégique. Pour les consommateurs mauriciens preneurs, une question demeure: jusqu'où la flambée des cours mondiaux pourrait-elle se répercuter sur les prix à la pompe?
1: Merci Rajmila Sitamoni. Des voitures, des motos, un camion et même des bateaux, voilà tout ce qui sera mis aux enchères par la FCC demain et mardi. Une quarantaine de biens donc saisis lors de différentes enquêtes. Mais avant de passer à la caisse, les acheteurs potentiels ont pu venir voir ces engins de plus près ce dimanche au Réduit Triangle. L'occasion pour eux d'inspecter ces véhicules, d'en vérifier l'état, de se faire une idée de la mise. Adrien Valère y était ce matin.
2: Sur le parking de la FCC, il est 10h. Rohin, dans la vingtaine, a déjà repéré une BMW 330 bleue de 2020. Son père travaillait auparavant à l'ancienne ICAC et lui a conseillé de venir voir les véhicules. Tous deux se sont aujourd'hui reconvertis dans la vente automobile. Pour Rohin, cette BMW pourrait valoir entre 1,9 et 2 millions de roupies. Il compte revenir à l'encan dès demain.
3: On est tout là, bon. Enfin, il y a bon. Il y a qui bizarre, il y a beaucoup d'affaires, bizarre à faire, mais 330, là-bas, officiel, là, j'ai un peu d'argent pour faire, donc, prends rouler. Écoute-moi, en 2023, on peut vendre l'eau 2.9, écoute-moi. Donc, un peu raisonnable, beaucoup moins y était, normalement, loin 2 millions, loin 1.9, 2 millions. Ça va, on est là comme vous gagnez toujours. Moi, je fais tout demain. Si je gagne un bon prix, je roule, je joue, je vais 2 mois, 3 mois, après, je vends.
2: Un peu plus loin, Devanan, venu de Saint-Pierre, inspecte lui aussi des véhicules avec attention. Il veut surtout vérifier leur état avant de décider s'il participera aux enchères. Son choix se porte sur une Ford pour laquelle il se dit prêt à miser jusqu'à 700 000 roupies.
4: 700 000 J'ai dit, vous le mettez 710 000, que faire?
5: Je vais aller. Non, il est capable de les pousser. Il va comme ça, ça. Dès qu'il commence à pousser, vous ne connaissez pas même des 10 000, mais vous allez pousser, moi aussi, une de ces façons-là. Vous avez été pour qu'il y ait accidenté, parce qu'il a fait l'accident, nous devons nous rendre visite. Vous avez tout souvent pour se dire, des analysings, des choses, souvent lui, qui m'a besoin de payer, tout ça, vous avez connu.
2: Pour Fitz, venu de Curpipe, l'objectif est différent. Il cherche un 4x4 qu'il pourrait utiliser dans le cadre de son activité professionnelle.
4: C'est un, comment dire, un fun pour ça, guetter, soit ou pense quoi?
6: Non, je pense pas c'était aussi, mais nous était un coup, lequel là donne une fois, et surtout le budget. Oui, on me disait pas le tout. Et on peut penser pour prendre une pour nos business aussi.
2: Cette vente constitue la deuxième opération de ce type organisée par la FCC. La première tenue plus tôt cette année avait rapporté environ 33,4 millions de roupies.
1: Adrien Valère, tous ces biens seront vendus tels quels dans leur état actuel et les enchères se tiendront, on le rappelle, demain et mardi de 10h à 13h30 au siège de la FCC. Des sacs, des gants et beaucoup de bonne volonté, de quoi s'équiper pour un environnement plus propre. Plusieurs volontaires de différentes associations et ONG se sont mobilisés aujourd'hui un peu partout sur l'île pour la journée mondiale du nettoyage de la planète. Tous étaient là pour ramasser, mais aussi pour rappeler qu'un dépôt sauvage n'a rien d'une fatalité. Ulvashi Bikari a retrouvé une partie de ses bénévoles aux Salines à Port-Louis.
7: Maurice, plusieurs associations, ONG et autorités locales se mobilisent à travers différentes actions pour sensibiliser le public à l'importance de garder notre environnement propre, non seulement aujourd'hui, mais au quotidien. Shiva Sinivasen et Chanel Flore, membres du Rotarac de Port-Louis, expliquent.
8: L'INA Poussin pour nettoyer, et à faire ça, c'est aussi pas juste nettoyer, c'est aussi pour sensibiliser 20 personnes pour arrêter de saleté.
9: Si on n'a pas une communauté qui est propre, on ne va pas se sentir bien dans sa peau.
7: De son côté, Kimberly Ning-Si-Chong, présidente du Rotarac de Port-Louis, insiste sur l'importance de faire de la propreté une responsabilité à l'échelle nationale.
10: Et on va essayer de continuer, non seulement aujourd'hui, mais au fil de l'année en lui-même. Et regrouper le maximum de personnes, mais bien sûr sensibiliser les personnes sur l'importance de ne pas jeter dans l'environnement.
7: La Lord Maire de Port-Louis, Christelle Pondard, a pour sa part présenté les nouveaux équipements de nettoyage mis à la disposition de la municipalité afin de contribuer à une ville plus propre.
11: Nous lançons nos machines de nettoyage des rues, les nettoyer, les brosser.

0: mains, les gâchements propres. Nous en avons deux comme ça et nous en avons une machine haute pression aussi qui peut nettoyer une grande raie, un canal.
1: Également présents, les parlementaires Ishan Djouman et Fabrice David ont évoqué chacun de leur côté les initiatives liées au projet Zéro Dépôt et Maurice Île Durable.
2: Il y a une campagne qui a lancé Zéro Dépôt. Maurice Capav est un des pays les plus propres du monde. Juste nous besoin d'inculquer ça de nos bons enfants, de nos bons jeunes, pour ne pas cette saleté partout. Et pas que saleté, on trouve beaucoup l'incivisme du terrain. Et ça, nous besoin faire beaucoup l'appel avec ça.
3: Le Premier ministre, il réintroduit le projet de Maurice Île Durable. C'est une île propre, une île verte. Une île avec une énergie renouvelable, avec un océan clair, avec une biodiversité qui protégée, et que les habitants pour capable respirer, pour capable progresser, et pour capable continuer de développer.
1: À Maurice, quelques 550 000 tonnes de déchets sont produites chaque année. Face à cette réalité, la lutte contre les dépôts sauvages reste un enjeu important.
4: Jvachi Bikari, faire des jeunes les acteurs clés de la prévention contre les addictions, c'est bien l'ambition du concours national de court-métrage Your Life Matters, nous la vie plus important qu'il la drogue, organisé par le bureau de l'Ombudsperson pour les enfants en collaboration avec la MFDC, la Mauritius Femme Development Corporation. Ce projet a mobilisé des adolescents de 15 à 18 ans autour de la création de clips vidéo thématique soutenue par des ateliers techniques encadrés par la MFDC. Mais pourquoi avoir choisi le cinéma comme outil de sensibilisation? Quel a été l'accompagnement proposé aux jeunes et qu'est-ce qu'ils ressentent de leur réalisation? Voici ce qu'avait à répondre le directeur de la MFDC, Kevin Gotti.
5: Alors, la MFDC considère que le cinéma est bien plus qu'un divertissement. Nous avons donc naturellement souhaité soutenir une initiative qui donne aux jeunes la possibilité de s'exprimer. Notre rôle était de les accompagner sur l'aspect audiovisuel, de les aider à transformer leurs idées en histoire et à mieux comprendre les différentes étapes de la réalisation d'un court-métrage. Ils ont découvert les bases de l'écriture, du scénario, du cadrage, de la prise de vue, du son, de la mise en scène et du montage. Mais surtout, ils ont appris comment utiliser l'image pour transmettre un message efficacement. Les jeunes deviennent eux-mêmes acteurs du message et ensuite le raconter à travers leur propre créativité. Le message devient ainsi plus personnel et plus impactant. Pour la MFDC, c'est exactement ce que nous voulons encourager, une jeunesse qui ne soit pas seulement consommatrice de contenu, mais qui devienne créatrice et porteuse de messages positifs.
4: Kevin Gotti, directeur de la MFDC, ouvert 8h25 ce matin lors d'un contrôle routier à la gare de l'immigration en direction de Port-Louis. Un motocycliste aurait refusé de s'arrêter dans sa tentative de poursuivre sa route. Il aurait renversé une policière qui se trouvait dans l'exercice de ses fonctions. Le motocycliste est lui aussi tombé au sol. Selon la police, il ne détenait pas de permis de conduire et la motocyclette n'était ni assurée ni déclarée. La policière a subi quelques blessures après un bref passage à l'hôpital. Elle a pu regagner son domicile. Le motocycliste a lui été soumis à un test de dépistage de drogue qui s'est révélé positif. Il est actuellement en détention policière. Le président français accueille aujourd'hui le premier ministre canadien Mark Carney à Saint-Pierre-et-Miquelon. Emmanuel Macron a voulu réaffirmer avec force dès son arrivée hier sur ce petit territoire français en plein Atlantique Nord, à quelques kilomètres seulement des côtes canadiennes, l'attachement à la France des habitants de cette île. On ne va pas l'affirmer tous les matins parce que des gens ont des idées étranges ou disent des choses étranges, a-t-il déclaré certainement en réplique à une carte postée sur les réseaux sociaux par le président américain Donald Trump qui couvre toute l'Amérique du Nord du drapeau étoilé des États-Unis. Selon RFI, la dernière visite d'un président de la République à Saint-Pierre-et-Miquelon remonte à 2014 avec François Hollande. Il s'agit aussi de la première visite officielle d'un premier ministre canadien dans l'archipel français, alors même que le Canada opère un rapprochement spectaculaire avec l'Union européenne. 16h41 sur RM1. Merci de nous écouter pour vous informer.

Moreno, pour vous c'est les ondes de RM avec Lucenzo. Allez, à venir à partir de 17h, il y aura l'émission Barreau Paraître la vie, oui, avec toute l'équipe qui sont déjà là, les amis. Et on fait un petit coucou à Dalida Marie qui nous a un petit message pour dire ben, la prochaine chanson, elle l'est dit à Christopher et à elle-même, bien oui, et à Yann également qui nous écoute et à toute l'équipe qui travaille en cet après-midi. Belle écoute à vous, Dalida. Et ben, on fait un petit coucou également à Denise du côté de Caen, Marcelin qui nous écoute. Gros bisous à vous, Denise, et à toute l'équipe qui nous écoute. Merci beaucoup, les amis. On écoute tout de suite la voix de Désiré François et le groupe Cassia avec Travailleur. Et on salue tous ceux et celles qui travaillent en ce dimanche après-midi. Bon courage.

0: Travailler à pas décourager, ben oui, ça c'est la voix de Désiré François et le groupe Cassia, les amis. Et demain c'est lundi, ben oui, je réponds chez mes travail. Hein. En tout cas, moi, c'est avec beaucoup de plaisir qui m'ouvre pour les autres avec toute l'équipe de Barreau Paraître la vie à partir de 17h. Les amis, restez bien branchés sur les ondes de RM1. Et moi, je vais vous retrouver sur AM1 dans un petit moment. Et puis également, rendez-vous à ne pas rater à partir de demain, à partir de 20h pour l'émission Hit Parade locale. Sur ce, faire bon tifi, faire bon garçon, même si nous pas trouvé, nous vous tendez. Bye bye, on se laisse avec le duo Médéris et Clarel Homel, Anguilla Codé. Bye bye.
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1: Chers auditeurs, bonjour. Soyez les bienvenus à votre rendez-vous musical consacré au répertoire classique. Nous avons aujourd'hui le plaisir de recevoir Dominique Bélier et Evan Sohen. Bonjour et merci d'avoir accepté notre invitation. Vous êtes avec nous aujourd'hui pour nous parler de la 5e édition du Salon du Livre, un événement qui se tiendra du 2 au 4 octobre prochain. Nous profiterons également de cette émission pour parler de votre travail, de vos parcours et, bien évidemment, de vos goûts musicaux. Avant de commencer notre entretien, je vous propose d'écouter une très célèbre musique composée par Jan Tiersen, comptine d'un autre été, l'après-midi. Il s'agit, dans sa version originale, d'une pièce pour piano, extraite de la bande originale du film « Le fabuleux destin d'Amélie Poulain ». Nous allons l'écouter dans une somptueuse version pour violoncelle et orchestre avec en soliste le célèbre violoncelliste Hauser. Il est accompagné par le London Symphony Orchestra. Je vous retrouve dans quelques minutes avec mes deux invités.

0: C'était le violoncelliste Hauser, qui est incontestablement l'une des grandes stars de la musique classique du moment, accompagné par le London Symphony Orchestra dans un très bel extrait de la BO du film Le fabuleux destin d'Amélie Poulain, comptine d'un autre été, l'après-midi. Vous êtes sur RM1, vous écoutez Au Royaume de la Musique, et nos invités sont aujourd'hui Dominique Bélier et Evan Sohan. Je vous présente brièvement à nos auditeurs. D'abord, Dominique. Alors, vous êtes journaliste culturelle, indépendante et relectrice. Justement, relectrice, expliquez-nous ce que c'est. Et puis, je vais continuer le portrait, évidemment, parce que c'est un mot qui n'est pas très usité. Donc.
1: Il m'arrive de relire des manuscrits de livres pour des auteurs ou pour des éditeurs. Il y a deux démarches de relecture, en fait. Il y en a une, c'est déjà pour voir si ce genre de livre est publiable ou pas. Donc, je fais des fiches de lecture, je recommande pas. Bon. Et sinon, l'autre démarche, c'est la relecture correction, donc, où on suggère des modifications. Et ça peut être aussi de la correction orthographique, syntaxique.
0: Donc, vous travaillez avec les éditeurs aussi. C'est-à-dire qu'il y a certains manuscrits qui sont acceptés ou rejetés.
1: Oui, enfin, avec un éditeur, j'ai travaillé. Mais c'est vrai que là, depuis quelques temps, je ne le fais plus tellement, ça. Mais je l'ai fait à un moment donné assez régulièrement.
0: Alors, vous êtes originaire d'Alençon, en Normandie. Vous vous êtes installé à Maurice en 1996, après avoir travaillé pendant une douzaine d'années dans la presse et la communication à Paris. Alors, à Maurice, vous avez commencé votre carrière journalistique dans les domaines de la consommation et des entreprises dans la presse écrite, avant de vous consacrer progressivement à la culture. Depuis presque 20 ans, vous suivez de très près la vie culturelle du pays et réalisez régulièrement des articles, des portraits, des interviews et des critiques. Vous vous intéressez à la littérature, aux arts plastiques, au patrimoine, à l'histoire, au théâtre, à la musique classique, au jazz, mais aussi à l'écologie et à la biodiversité. Aujourd'hui, vous poursuivez votre activité comme journaliste indépendante. Vous accompagnez également des auteurs dans leur travail, animez des rencontres littéraires et participez à différents projets liés à la culture et aux arts. Alors, quant à vous, Evan Sohan, vous êtes un artiste évidemment très connu. Vous êtes un artiste mauricien dont le parcours est marqué par une grande diversité de formes d'expression. Vous avez exploré la bande dessinée, l'illustration, le graphisme, la peinture, mais aussi l'art mural. Et cette diversité se retrouve aujourd'hui dans votre travail. Et derrière vos couleurs, vos personnages et vos différentes techniques, il y a toujours cette volonté d'observer la société, de poser des questions et peut-être aussi d'amener le public à regarder certaines choses autrement. Alors, vous allez tous les deux participer très prochainement à un événement culturel majeur, le Salon du Livre de Trou d'Eau Douce, qui est devenu au fil des éditions un rendez-vous important autour de la littérature et des échanges entre auteurs et lecteurs. Alors, ce festival prend chaque année davantage d'ampleur. Comment est-il né? Quelle était l'idée à l'origine de sa création? Peut-être Dominique Bélier.
1: Bonjour, alors c'est Barlène.

0: Yamoutou, qui a créé le festival de Trou d'eau douce, il est d'ailleurs un habitant de Trou d'eau douce. Ça va être la 5e édition, mais il faut savoir qu'il avait aussi organisé quand même d'autres événements littéraires à Trou d'eau douce il y a une quinzaine ou une vingtaine d'années, honnêtement, je ne sais plus très bien. Mais là, donc, le festival du livre, la première édition, c'était en 2021, et là, c'est la 5e édition. C'est du 2 au 4 octobre et cette année, ça porte sur le thème de l'image. Donc, ça veut dire image dans le livre, ça veut dire bande dessinée, beau livre, livre photo, livre d'art. Voilà.
1: D'accord, donc cette édition sera différente.
0: Par rapport au précédent, c'est clair que là, on va vraiment se pencher sur le rôle de l'image et sur les interactions entre le texte et les images sous toute leur forme, parce que par exemple il va y avoir une soirée du cinéma le samedi soir, donc ça va être la nuit du cinéma à la place de la nuit de la lecture, et à cette occasion on va voir deux longs métrages, Persepolis de Marjane Satrapi et La promesse de l'aube d'après le roman de Romain Gary, mais là c'est un film d'Éric Barbier. D'accord. Avec Pierre Ninet et Charlotte Gainsbourg.
1: Et puis il y a l'anecdote que vous m'avez racontée sur justement Romain Gary. Ce qu'il a fait,
0: oui,
1: ces jours à l'île Maurice, je l'ignorais totalement.
0: Ouais. Oui, il semblait que Romain Gary avait un ami à Trou d'eau douce, justement, et qu'il y a séjourné, et peut-être même qu'il aurait écrit des passages de La promesse de l'aube.
1: Franchement, c'est très intéressant.
0: Ça. Là-bas, et ça c'est Barlaine hein, qui mm-hmm. nous avait confié ça à un moment donné. Mais je n'ai pas plus de détails sur cet aspect.
1: Alors, nous continuerons à parler du Salon du Livre avec Evan Sohn dans un instant. Mais auparavant, nous allons écouter un peu de musique baroque, un morceau du compositeur Henry Purcell que je vous laisse le soin de nous présenter. Je sais que la musique baroque est très importante pour vous. Vous avez cette musique-là qui vous a attiré finalement vers le répertoire classique.
0: Oui, là, on va passer donc. En fait, bon, c'est vraiment anecdotique. Bon, moi, je viens d'un milieu agricole où il n'y avait pas tellement de pratiques musicales ni d'écoute de la musique classique. Mes parents, bon, ils n'étaient pas du tout versés là-dedans. Donc, mon approche de la musique, ça a commencé à la messe, quoi, quand j'étais petite. Et à l'adolescence, en fait, on m'a offert un radio réveil. Donc là, j'ai commencé à écouter France Musique. Et puis un jour, j'ai eu aussi un tourne-disque. Donc, j'ai eu quelques disques que j'écoutais avec. Mais bon, voilà, ça se résumait à ça. Mais la musique baroque, en fait, c'est mon premier amoureux qui m'a offert un disque.
1: Ah, mais il avait bon goût.
0: Ah, mais tout à fait, parce que lui, il rêvait de devenir contre-ténor.
1: Ah.
0: Et d'ailleurs, il a commencé, après le bac, il a commencé une formation en Suisse. Et donc là, en fait, il m'avait offert un disque avec uniquement des chants de Henry Purcell, interprété par Alfred Deller, qui était un contre-ténor très réputé à l'époque. Alors, il faut dire aussi qu'à l'époque, bon, comme j'écoutais France Musique, on parlait beaucoup des arts florissants et de William Christie. C'est vraiment la période où il s'est fait connaître dans les milieux musicaux. Mmh. Et la musique baroque, en fait, le chant baroque surtout avait le don de m'émouvoir et de me toucher. Et là, le morceau qu'on va écouter donc, est interprété par René Jacobs, qui était un des interprètes qu'on écoutait avec beaucoup de plaisir à l'époque et qui a formé beaucoup de chanteurs. Donc c'est Sweeter Than Roses et je vous laisse écouter, je pense que c'est plus simple.
1: Avec grand plaisir.
0: Plutôt que de faire des grands discours.

0: C'était le très bel aria de Henry Purcell, Suite of Roses, chanté par René Jacobs. Un morceau très émouvant, n'est-ce pas Dominique Bélier?
1: Oui, en fait, j'ai choisi ce morceau et puis je pensais aussi à d'autres morceaux. Pour la plupart, ce sont des chants d'amour. Ça peut paraître triste, mais en fait, c'est tellement délicat, tellement juste et fin que c'est l'amour comme une élévation de l'âme, quoi. Donc, ça vous tire les larmes quand même assez facilement. Et pour moi, c'est un peu les prémices du romantisme aussi.
0: Oui, je vous ai senti très ému à l'écoute de ce morceau. Ouais. Donc, non, c'est vrai que la musique baroque, c'est quelque chose d'exceptionnel. Et il y a un petit côté presque ésotérique, je sais pas, il y a quelque chose de mystique même dans cette musique, qui a l'air d'être comme ça un peu difficile d'accès, mais il y a des arias qui sont absolument somptueux. Alors, on va revenir au salon, on va reparler du salon du livre auquel vous allez participer. Evan, vous êtes artiste et votre travail est aussi lié à la narration. Et vous allez présenter un ouvrage réalisé en 2019, Hervé par Evan. Vous nous en parler un petit peu?
2: Alors, oui, tout à fait. Cet ouvrage s'inspire de l'artiste peintre Hervé Masson. Alors, en 2019, on avait célébré justement le centenaire d'Hervé Masson et je m'inspire vraiment de sa vie, de son parcours et je pose dans ce livre justement une poésie narrative de sa vie, de ce que ce personnage m'a inspiré. Donc voilà, et ce livre, je l'ai fait en 2019 et il est toujours accessible et il sera présenté pour une session de dédicace aussi.
0: Alors, Dominique Bélier nous a dit il y a quelques minutes que la bande dessinée sera représentée pour lors de ce salon du livre et je vous suis depuis de très nombreuses années. Je sais que vous avez commencé comme bédéiste. Parlez-nous un petit peu de votre parcours justement.
2: Alors oui, la bande dessinée pour moi c'est le début parce que c'était en 2002, dans les années 2000, il y avait le concours de bande dessinée qu'organisait l'Alliance française.
0: Oui, absolument, je m'en souviens très bien. Oui.
2: Et c'est ainsi que je me rejoins à cette petite bande d'amis. Et,
0: il y avait Lavalning aussi.
2: Lavalning, Thierry Permard. Et je dessinais en classe tout le temps. Et là, j'ai un ami, John Paul, qui me parle de ce concours et que je devrais participer. Et c'est ainsi que je débute. Et aujourd'hui, le parcours, il a évolué, mais la bande dessinée occupe une place centrale parce que par rapport à la...

0: narration et par rapport à que chaque image a son importance, définit ma pratique aujourd'hui. Et même si je peins aujourd'hui, pour moi, chaque tableau, c'est comme une vignette, donc c'est une suite. Et voilà, donc, et je reviens toujours à la bande dessinée, que ce soit dans sa lecture ou dans, sa, dans la conception de comment construire l'image.
1: Et à quel moment avez-vous commencé à peindre et à, finalement, à exposer aussi?
0: Ben, à un moment donné, je me sentais un peu claustrophobe dans la BD. C'était dans des petites cases, dans des vignettes sur une page A4. Et j'avais des folies de grandeur. Je voulais explorer d'autres médiums. Mais aussi, je sentais que je voulais explorer une autre histoire, une autre facette. Et là, je commence à travailler sur l'illustration, sur les livres illustrés, parce que j'ai quand même une pratique d'infographie. Mm-hmm. Et voilà, donc je travaille sur les publications publicitaires, mais aussi je commence à illustrer des affiches de concerts, des affiches de festivals. Il y avait le festival de jazz d'Ennesvier.
1: Oui, oui.
0: Et je travaille sur ces premières affiches. Et il y avait des pochettes d'albums que je faisais parce que ça me permettait justement de sortir un peu de ces cases. Et plus loin, la peinture, je fais la rencontre un peu plus loin avec la rencontre de Gaël Froger, le plasticien. Et c'est là qu'il me dit que ben, je devrais essayer de peindre parce que ce que j'illustre se prêterait bien en peinture. Ben voilà, ça a été la rencontre. Et depuis, ça a juste ouvert plus de possibilités, plus de portes.
1: Mmh. Et puis, la musique aussi vous a énormément inspiré. Hein. Je sais que vous avez une très bonne culture musicale. Et nous allons écouter, on va rester dans la musique baroque. Mais sauf que là, on va écouter du Vivaldi. On va dire que c'est un peu plus pétillant quand même que Purcell. Mais les deux sont très beaux, bien entendu. Mais on va dire que c'est avec Vivaldi, il y a la virtuosité. Alors, nous allons écouter un concerto très connu. Alors, je vous laisse le présenter. Il s'agit des Quatre Saisons, un extrait des Quatre Saisons.
0: Tout à fait.
1: Oui,
0: tout à fait. Tout à fait, parce que moi, ce que je retrouve dans ce morceau, c'est... Il y a plusieurs couches, il y a plusieurs fenêtres, il y a plusieurs vignettes et je relis ça justement à l'image et voilà. ça m'emmène justement dans sur un sentier exploratif. Donc voilà.
1: Oui, c'est vrai que c'est une très belle musique qui est descriptive. Mmh. On appelle ça de la musique à programme d'ailleurs. Donc on va écouter le troisième mouvement du concerto L'été de Vivaldi. Mmh.

0: C'était le troisième mouvement du concerto L'été de Vivaldi, un extrait des Quatre Saisons. Le soliste est Christophe Poirger et l'orchestre, c'est l'ensemble à cordes Aperto dirigé par Luc Gallon. Alors, nous allons dans un petit instant écouter un petit peu de Chopin, un morceau choisi par Dominique Bélier. Alors, une belle polonaise, la polonaise militaire. Parlez-nous donc de votre passion pour Chopin et puis pour les polonaises. Et puis, il y en a une aussi que vous aimez beaucoup, c'est la polonaise que nous allons passer. Il s'agit de la polonaise héroïque et vous avez une petite anecdote à nous raconter sur cette polonaise.
1: Oui, bon, la polonaise héroïque, en fait, ça, c'est toujours dans l'adolescence. C'est une période où j'ai vécu pendant un an et demi dans une famille. C'était un peu comme une deuxième famille, si vous voulez. Et donc, le papa était musicien, il était pianiste et il pratiquait sa musique tous les soirs, il pratiquait le piano tous les soirs et je l'ai entendu pendant des mois et des mois s'essayer à la polonaise héroïque. C'est quand même un morceau assez complexe sur le plan technique, je pense que
0: c'est terrible.
1: Vous nous en parlerez mieux que moi.
0: Difficile à jouer avec des octaves à la main gauche.
1: Bon, pendant que je faisais mes devoirs, moi, dans la petite mansarde, là-haut, je l'entendais, lui, jouer et jurer, en fait, sur son piano.
0: Il y a de quoi, ouais.
1: Régulièrement, il se plantait et il devait recommencer. Et donc, c'était devenu un peu une plaisanterie entre nous. Et quand je partais en vacances, je lui disais, bon, allez, Denis, quand je reviens, la polonaise héroïque, tu vas me la jouer entièrement, d'accord? Donc, voilà.
0: Bon, et il a réussi, finalement, à la terminer.
1: Oui, tout à fait, bien sûr, oui. Non, il c'est un vrai passionné de musique et parfois il donnait des petits récitals en tant que pianiste amateur, c'était un vrai passionné et c'est aussi, oui, la musique c'est du travail quoi, c'est pas que du talent, c'est beaucoup de travail et ça je crois qu'il faut savoir le reconnaître quand on va dans un concert quoi.
0: Avant d'écouter cette polonaise, je voudrais qu'on revienne un petit peu sur votre activité de journaliste culturel. Enfin, à l'époque où je travaillais dans la presse écrite, moi j'étais plutôt un journaliste, on va dire généraliste, et j'ai toutefois souvent eu l'occasion d'écrire pour les rubriques culturelles, vous savez, des journaux. Mais en revanche, vous avez véritablement choisi de vous spécialiser dans le journalisme culturel. Pourquoi avoir fait ce choix et quelles sont selon vous les spécificités de ce type de journalisme, peut-être un peu les difficultés aussi qu'il peut présenter?
1: Bon, à titre personnel, je me suis toujours intéressée aux expressions artistiques, donc c'est pour ça que j'avais envie d'écrire là-dessus. Je crois que c'est très important de contribuer à transmettre l'amour pour l'art, parce que c'est ce qui nous sauve bien souvent. Je pense que la musique classique, les arts plastiques, quand j'étais plus jeune, je dessinais beaucoup et je peignais aussi. Et ça m'a permis de m'évader, de me consoler, de me construire, de réfléchir aussi sur la vie, sur les sentiments, sur plein de choses, en cherchant à les exprimer par une image ou en écoutant un morceau de musique. Donc pour moi, c'est vital, la culture. Enfin, toutes les formes d'expression, ça fait partie des choses indispensables, même si physiologiquement, on n'en a pas forcément besoin. Mais je crois qu'en fait, on en a besoin, même physiologiquement d'ailleurs, parce que ça fait du bien quand on écoute un bon morceau de musique. On a l'impression de s'être massé le cœur, le crâne, de s'être fait du bien, quoi. Et ça me semble très important.
0: Et vous en parlez
1: donc,
0: tellement
1: bien. Donc voilà, je suis venue à l'écriture. J'aime écrire sur les images, par exemple. Je trouve que c'est très jouissif de chercher à interpréter une image, à la décrire, cette forme de journalisme permet de faire intervenir le subjectif, le sentiment, les impressions. Il faut aussi quand même en venir à l'analyse à un moment donné, mais pour moi parler d'art en journalisme, c'est pas donner des bons points par exemple, parce que ça je pense que ça n'a aucun intérêt. Pour moi, la critique d'art ou la critique culturelle, littéraire et autres, c'est d'abord un acte de transmission, donc il faut arriver à comprendre l'œuvre le plus possible pour pouvoir en quelques paragraphes en donner une restitution la plus fidèle possible et donner envie aux gens de venir à cette œuvre. Je conçois pas du tout mon métier comme une manière de juger des travaux, mais plus comme une manière de transmettre et de donner envie et de développer une sensibilité et un amour de l'expression artistique, quelle qu'elle soit, dans quelques disciplines que ce soit d'ailleurs.
0: Mais très honnêtement, ça fait une vingtaine d'années que je vous lis Et c'est toujours très agréable de lire vos articles parce qu'on sent qu'il y a vraiment une connaissance du sujet. Et puis surtout, il n'y a pas de méchanceté. Parce que parfois, on lit des vacheries. Et en tout cas, c'est toujours agréable de vous lire. Alors, nous allons écouter cette très belle polonaise, la troisième, la polonaise militaire, jouée par le grand Maurizio Pollini.

0: C'était la troisième polonaise par le très grand pianiste Maurizio Pollini. Nous allons continuer avec un petit peu d'opéra, un petit air d'opéra pour soprano coloratura, choisi à nouveau par Dominique Bélier. Alors, un extrait de L'Acmé.
1: Alors là, on va entendre, c'est l'air des clochettes.
0: C'est ça, oui.
1: Donc ça, je pense que c'est vraiment une grande prouesse vocale. C'est... Et là, même si on a un cœur de pierre, qu'on est insensible, on est obligé à un moment donné d'avoir un haut-le-cœur et d'avoir quelques larmes qui arrivent, rien que pour la prouesse dans les aigus. Enfin, c'est vraiment un chant à couper le souffle. On peut préférer aussi le duo.
0: Qui est plus connu,
1: le duo des fleurs, qui est plus connu, parce que c'est très beau, c'est vraiment magique. On a l'impression d'entrer dans la forêt des mystères. Enfin, je trouve que ça vient tirer les émotions vraiment au plus profond de soi-même. Et pour ça, c'est assez magnifique. Bon, après, L'Acmé, c'est une œuvre orientaliste. Hein, donc, tout ce qui est vocal, enfin, les opéras, les histoires véhiculées par les opéras peuvent paraître assez archaïques, mais finalement, c'est assez secondaire. Je crois que c'est vraiment le plaisir de la musique et du chant et du spectacle total qu'il faut regarder. Les histoires d'amour racontées dans les opéras sont un peu datées quand même en général, mais pour le plaisir.
0: Et curieusement, ces musiques-là, l'intérêt pour ces musiques perdu à quoi ? C'est-à-dire que ce sont des choses qui ont été composées il y a un siècle, deux siècles, mais il y a un regain d'intérêt quand même pour l'opéra, même si ces histoires-là paraissent un peu désuètes.
1: Oui, ouais. Oui, c'est vrai qu'il y a toujours. Je pense que les sentiments humains évoluent.
0: Oui, surtout en ce moment, on va dire.
1: Oui, c'est vrai.
0: Alors, nous allons écouter ce très très bel aria par Sabine Devielle, très très grande soprano coloratura. Et l'orchestre est celui des siècles, dirigé par François-Xavier Roth.

les siècles, dirigé par François-Xavier Roth. Nous allons écouter quelque chose d'un petit peu plus contemporain, un morceau choisi par Evan Sohan, Philippe Glass. Donc, c'est l'introduction de Glasswork, une œuvre pour piano, et nous allons l'écouter, d'ailleurs jouée par le compositeur. Parlez-nous de, justement, de Philippe Glass, et peut-être un petit peu du courant minimaliste aussi.

0: n'aiment pas être catégorisés en tant que tels. Mais c'est tout à fait le cas pour moi, parce que moi, je suis plus tourné vers le maximalisme.
1: D'accord.
0: Et tout à fait. Et je découvre Philip Glass lorsque je travaillais sur une fresque. Parce qu'en peignant, j'écoute tout le temps de la musique. Et c'est Philip Glass qui m'accompagne sur cette fresque qui était justement extrêmement complexe.
1: Mais ça, c'est très intéressant. Justement, est-ce que l'écoute, vous parliez de minimalisme et de maximalisme, est-ce que ça a une incidence finalement sur votre façon de peindre ?
0: Tout à fait, parce que ça a ramené à un équilibre. Ouais. Parce que j'étais dans une complexité en ce moment, ouais. Et Philip Glass, ce morceau, The Opening, me pose. Et m'ouvre d'autres fenêtres, j'aime bien dire ça, ouvrir des fenêtres vers une autre opportunité, une autre interprétation d'image ou d'orientation. Et voilà, il me pose à ce moment, Philip Glass, dans mon travail. Et cette question d'équilibre, je trouve extrêmement importante dans moi personnellement, dans ma pratique, parce que j'ai cette tendance à vraiment envoyer, on va dire, au niveau de la couleur, au niveau des détails, de l'intensité. Mais sauf que ce n'est pas forcément le digeste. Et ça peut être facilement bloquant pour que l'autre puisse rentrer et me suivre dans l'histoire.
1: Donc, pour résumer, on peut dire que Glass vous a aidé à avoir un style un peu plus épuré, à aller vers l'essentiel et à...
0: Tout à fait, à avoir cet équilibre, parce que je reste quand même assez...
1: Oui, vous n'avez pas perdu votre propre identité, forcément. Et qui sont actuellement les peintres qui vous influencent le plus ?
0: Alors, il y en a plusieurs. Il y a eu plusieurs courants, mais je veux bien mentionner deux peintres, particulièrement David Hockney, qui nous a quittés cette année-ci, qui m'a particulièrement marqué, parce que je trouvais incroyable sa capacité de se réinventer ou d'exploration de l'image, comme je parlais d'Hervé Masson plus tôt, c'est sa capacité de se réinventer, ben c'est la même chose pour David Hockney. Et c'est d'une poésie, ces peintures saisissantes, avec des couleurs extrêmement foisonnantes. Et voilà, mais en même temps, ça reste simple. Ça reste simple et on y entre très facilement dans sa peinture. Et puis, dans un registre plus contemporain, je dirais Ai Weiwei. Lui, il a une tangente vraiment où il utilise l'art pour comme outil militantisme. Et voilà, là, en ce moment, il fait une superbe expo à Manchester. Mais particulièrement, moi, c'est son installation qui m'a frappé, qu'il avait fait au Tate Museum quelques années de cela, où il avait exposé dans le hall d'entrée des millions de graines de tournesol, mais des graines de tournesol sculptées en céramique. Mm-hmm. C'était assez incroyable. Et ses œuvres restent, on va dire, simples dans l'objet, mais d'une intensité... saisissante pour moi, vraiment de sens et qui a un sens profond et qui justement pousse ce questionnement à chaque fois sur la société et sur nos droits, sur la politique.
1: Mais c'est intéressant parce que ça veut dire que vous efforcez de suivre ce qui se passe à l'étranger, quoi. C'est-à-dire de suivre un peu l'évolution de l'art contemporain. Et donc, cette remise en question et votre style évolue. Et je trouve ça vraiment très, très intéressant. Alors, on va écouter ce morceau que vous avez choisi. Je vous laisse le présenter. Donc, il s'agit de...
0: De Philip Glass, The Opening.
1: Voilà. Un extrait de Glasswork.
0: Glassworks.
1: Et c'est le compositeur qui est au piano.

0: Donc après ce très bel extrait de Glasswork joué par Philip Glass, nous allons écouter un morceau de rock de Radiohead, mais je tiens à rassurer nos auditeurs, dans un style classique, dans un arrangement symphonique. Nous allons écouter ce morceau dans quelques minutes, mais nous allons parler encore un petit peu du Festival du Livre, des activités qui sont prévues, et puis bien sûr des invités. Alors, il y aura des gens de la région, de l'île de la Réunion, de Madagascar, des Comores, et puis il y aura quelques Français aussi. Et Maurice, bien entendu, sera représenté. Alors, dites-nous un peu
1: Le
0: nom des invités, un petit peu.
1: Parmi les invités qui viennent de loin, il y a la dessinatrice Pénélope Bagieux, enfin, auteure de bande dessinée, qui est très connue en France. Elle s'est fait connaître à travers son blog à l'époque, et puis aussi à travers Les Culottés. C'est une série, en fait, sur toutes les femmes qui ont joué un rôle important dans l'histoire. Et Dieu sait si on a besoin de ce genre d'ouvrage pour regarder les femmes autrement, y compris à travers l'histoire. Et il y aura aussi de la Réunion Apollo, qui était l'auteur de La Grippe Coloniale, et Natacha Eloi, qui est illustratrice, qui fait de magnifiques ouvrages. Il y a Alexandre Lenotte, qui est le dernier prix des 5 continents. Et Pierre Macchiot. Alors Pierre Macchiot, c'est un ami fidèle de Maurice qui a notamment fait travailler Lavalning en France. C'est un grand dessinateur. Donc ça, c'est pour ceux qui viennent de la région aussi. J'oubliais, il y a Rama Aboubakar qui a une petite maison d'édition aux Comores et qui est autrice. Et puis, il y a un auteur aussi de Madagascar qui vient, mais que je connais moins. En ce qui concerne Maurice, on va retrouver un certain nombre d'artistes plasticiens qui, pour la plupart, ont publié des ouvrages. Donc, il y a Oumar Timol pour la photo, Salim Karimji qui publie un ouvrage pour l'occasion, Nirmala Lokinarayan qui a sorti cette année un ouvrage sur la gravure, Nalini Tribhuwan qui a sorti un livre qui est un peu une monographie, une rétrospective de tout ce qu'elle a fait, Evan Swan évidemment, Gaël Gonzalez nous parlera de l'impression de la photo, Shakti Kalikan pour le livre Émouvance que vraiment je recommande à tout le monde, etc. Je ne peux pas parler de tout le monde parce qu'il y a vraiment beaucoup de monde, mais ce que je voudrais ajouter en ce qui concerne ce festival, j'ai quand même été dans plusieurs festivals du livre, et ce que j'aime avec le Festival du Livre de Trudeau Douce, c'est que comme c'est sur la plage, comme on est face à la mer, dans un milieu absolument idyllique, tout le monde est détendu. Et donc on rencontre des gens exceptionnels dans un contexte de saine camaraderie. C'est un grand plaisir d'aller au festival de Trudeau Douce. Et il y a une petite info pratique qui me semble importante, c'est que maintenant il y a des parkings à l'extérieur du village qui vont être reliés au festival par des navettes. Et ça, je crois que

0: C'est important de le dire parce que c'est un petit peu difficile de se garer tout près du festival. Voilà.
1: En tout cas, il y aura du beau monde. Hein. Et puis, il y aura des conférences. Vous avez parlé de projections, de films, de lectures aussi, bien entendu.
0: Il y a des ateliers pour enfants. Il y a des entretiens, des dédicaces. Voilà, il y a plein de choses. Venez, c'est gratuit.
1: Madame, voilà, le message est passé. Alors, nous allons maintenant écouter Radiohead et la chanson donc, que vous avez choisie.
2: No Surprises.
1: D'accord. Alors on va l'écouter par l'orchestre de Grenade.

C'était No Surprises de Radiohead dans une très très belle version symphonique. Et nous sommes déjà arrivés à la fin de cette émission. Merci beaucoup Dominique Bélier et Evan Sohn d'avoir été des nôtres aujourd'hui. Je remercie également Monsieur Youssouf d'avoir, comme d'habitude, assuré avec brio la partie technique de cette émission. Et merci beaucoup à vous, chers auditeurs. On va se quitter, c'est une idée de Dominique Bélier, avec les Rita Mitsuko, histoire de rendre hommage à Catherine Ringer.

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1: RM1, il est 18h. Nous accueillons Pranav Bihari donc pour les infos de 18h. Bonsoir.
2: Bonsoir Christophe, bonsoir à tous. À la une, cette question, alors que les cours du pétrole s'affolent cette semaine, devra-t-on débourser encore plus à la station-service? C'est certainement ce que se demandent les automobilistes mauriciens. On verra que la réponse n'est pas si simple. L'actualité, c'est aussi la FCC qui met aux enchères quelques-uns des avoirs confisqués. La vente commencera demain, mais l'on pouvait déjà aujourd'hui y jeter un œil quand certains se sont dès à présent fait une idée de ce qu'ils débourseront. Dans ce journal également, plusieurs bénévoles sur le terrain aujourd'hui pour le nettoyage de l'espace public. Et puis rencontre ce dimanche entre les dirigeants français et canadiens sur une île plus petite que le district de Savannes. Plus de 103$ le baril de Brent de la mer du Nord vendredi quand les marchés ont fermé pour le week-end, référence mondiale pour les cours du pétrole. Il avait même atteint les 106$ mardi et n'est pas descendu sous les 101$ cette semaine. Un bond énorme quand on se rappelle qu'il y a un mois, la situation semblait s'être calmée avec le baril à 83,50$. L'impact se ressent, on le sait, ici à Maurice depuis le début de l'année. Le litre de diesel a déjà connu deux hausses, celui du pétrole une augmentation. Mais Radmila Sitamoni, doit-on s'attendre à d'autres changements à la pompe?
3: Le marché pétrolier mondial reste sous pression alors que les produits raffinés, notamment le diesel, connaissent également une forte progression dans plusieurs marchés. Aux États-Unis comme en Europe, les consommateurs ressentent déjà cette hausse. En France, par exemple, le prix du diesel dépasse désormais 2€ le litre. À Maurice, le litre d'essence est actuellement vendu à 70,65 roupies, tandis que le diesel coûte 71,25 roupies. Mais une éventuelle hausse à Maurice n'est pas automatique. Le Petroleum Pricing Committee prend en compte l'évolution des prix internationaux ainsi que la situation du Price Stabilization Account avant de décider d'une éventuelle révision. Autre changement majeur, dès le début d'octobre, Maurice passera à un nouveau dispositif pour son approvisionnement en produits pétroliers avec l'Indian Oil Corporation. Le contrat avec OQ Trading arrivera à son terme le 30 septembre. Le nouvel accord doit permettre de consolider la sécurité d'approvisionnement du pays dans un contexte où la continuité des importations demeure un enjeu stratégique. Pour les consommateurs mauriciens Pronov, une question demeure: jusqu'où la flambée des cours mondiaux pourrait-elle se répercuter sur les prix à la pompe?
2: Radmila Sitamoni, merci beaucoup. Des voitures, des motos, un camion et même des bateaux. Voilà tout ce qui sera mis aux enchères par la FCC demain et mardi. Une quarantaine de biens donc saisis lors de différentes enquêtes. Mais avant de passer à la caisse, les acheteurs potentiels ont pu venir voir ces engins de plus près ce dimanche au Réduit Triangle. L'occasion pour eux d'inspecter ces véhicules, d'en vérifier l'état, de se faire une idée de la mise. Adrien Valère y était ce matin.
4: Sur le parking de la FCC, il est 10h. Rohin, dans la vingtaine, a déjà repéré une BMW 330 bleue de 2020. Son père travaillait auparavant à l'ancienne

0: ICAC et lui a conseillé de venir voir les véhicules. Tous deux se sont aujourd'hui reconvertis dans la vente automobile. Pour Rohin, cette BMW pourrait valoir entre 1,9 et 2 millions de roupies. Il compte revenir à l'encan dès demain.
1: On est là, bon, enfin, on a bon, on a qui bizarre, on a beaucoup d'affaires, bizarre à faire, mais 330, là-bas, on est officiel, là-bas, j'ai un peu d'années pour faire, donc, prends rouler. Écoute-moi, en 2023, on peut vendre l'eau 2.9, écoute-moi. Donc, un prix raisonnable, beaucoup moins y était, normalement, loin 2 millions, loin 1.9, 2 millions. Ça va, on est là, comme on peut aller toujours, moi, je vais aller tout demain. Si je vais aller à un bon prix, je roule, je joue, il n'y a pas de 2 mois, 3 mois, après, je vends.
0: Un peu plus loin, Devanan, venu de Saint-Pierre, inspecte lui aussi les véhicules avec attention. Il veut surtout vérifier leur état avant de décider s'il participera aux enchères. Son choix se porte sur une Ford pour laquelle il se dit prêt à miser jusqu'à 700 000 roupies.
2: 700 000 mmh. J'ai dit, vous me mettez 710 000, tout faire.
3: J'ai laissé aller. Non, il est capable de les pousser. Il va comme ça, ça. Dès qu'il commence à pousser, vous va connaître même des 10 000, moi, vous allez pousser, moi aussi. Une de ces façons-là. Vous avez été pour qu'il y ait accidenté, pas qu'il y ait affaire, l'action nous va nous rendre visite. Vous avez tout ce qu'on peut se dire. Des analysing, des choses, souvent lui, qui m'a besoin de payer, tout ça, vous avez connu.
0: Pour Fitz, venu de Curpip, l'objectif est différent. Il cherche un 4x4 qu'il pourrait utiliser dans le cadre de son activité professionnelle.
2: C'est un, comment dire, un fun pour s'arrêter, soit ou pense quoi?
4: Non, non, pense poster aussi, mais nous guettons un coup, lesquels là donnent une fois, et c'est tout le budget. Oui, on me disait par le tout. Et on peut penser pour prendre une, pour nos business aussi.
0: Cette vente constitue la deuxième opération de ce type organisée par la FCC. La première tenue plus tôt cette année avait rapporté environ 33,4 millions de roupies.
5: Adrien Valère, tous ces biens seront vendus tels quels dans leur état actuel et les enchères se tiendront, on le rappelle, demain et mardi de 10h à 13h30 au siège de la FCC à Réduit. Vers 8h25 ce matin, lors d'un contrôle routier à la gare de l'immigration en direction de Port-Louis, un motocycliste aurait refusé de s'arrêter dans sa tentative de poursuivre sa route. Il aurait renversé une policière qui se trouvait dans l'exercice de ses fonctions. Le motocycliste est lui aussi tombé au sol. Selon la police, il ne détenait pas de permis de conduire et la motocyclette n'était ni assurée ni déclarée. La policière a subi quelques blessures. Après un bref passage à l'hôpital, elle a pu regagner son domicile. Le motocycliste a lui été soumis à un test de dépistage de drogue qui s'est révélé positif. Il est actuellement en détention policière. Des sacs, des gants et beaucoup de bonne volonté. De quoi s'équiper pour un environnement plus propre ? Plusieurs volontaires de différentes associations et ONG se sont mobilisés aujourd'hui un peu partout sur l'île pour la journée mondiale du nettoyage de la planète. Tous étaient là pour ramasser mais aussi pour rappeler qu'un dépôt sauvage n'a rien d'une fatalité. Ulvashi Bikari a retrouvé une partie de ses bénévoles aux Salines à Port-Louis.
6: Maurice, plusieurs associations, ONG et autorités locales se mobilisent à travers différentes actions pour sensibiliser le public à l'importance de garder notre environnement propre, non seulement aujourd'hui, mais au quotidien. Shiva Sinivasen et Chanel Flore, membres du Rotarac de Port-Louis, expliquent.
7: L'INA poussin pour nettoyer et à faire ça, c'est aussi pas juste nettoyer, c'est aussi pour sensibiliser 20 personnes pour arrêter de saleté.
8: Si on n'a pas une communauté qui est propre, on ne va pas se sentir bien dans sa peau.
6: De son côté, Kimberly Ning Si Chong, présidente du Rotarac de Port-Louis, insiste sur l'importance de faire de la propreté une responsabilité à l'échelle nationale.
9: Et on va essayer de continuer, non seulement aujourd'hui, mais au fil de l'année en lui-même. Et regrouper le maximum de personnes, mais bien sûr sensibiliser les personnes sur l'importance de ne pas jeter dans l'environnement.
6: La Lord Maire de Port-Louis, Christelle Pondard, a pour sa part présenté les nouveaux équipements de nettoyage mis à la disposition de la municipalité afin de contribuer à une ville plus propre.
10: Nous lançons nos machines de nettoyage des rues, les nettoyer, les brosses chemins, les gardes chemins propres. Nous en avons deux comme ça et nous en avons une machine haute pression aussi qui peut nettoyer une grande rue, un canal.
6: Également présents, les parlementaires Ishan Djouman et Fabrice David ont évoqué chacun de leur côté les initiatives liées au projet Zéro Dépôt et Maurice Île Durable.
11: Il y a une campagne qui a lancé Zéro Dépôt. Maurice est capable d'être un des pays les plus propres du monde. C'est ce que nous avons besoin d'inculquer ça dans nos enfants, dans nos jeunes, pour ne pas cette saleté partout. Et pas que saleté, on trouve beaucoup l'incivisme qui gagne du terrain. Et ça, nous avons besoin de faire beaucoup l'appel avec ça.
12: Le Premier ministre, il réintroduit le projet de Maurice Île Durable. C'est une île propre, une île verte. Une île avec une énergie renouvelable, avec un océan clair, avec une biodiversité.

0: biodiversité qui protégée et que les habitants pour capable respirer, pour capable progresser, pour capable continuer de développer.
1: À Maurice, quelques 550 000 tonnes de déchets sont produites chaque année. Face à cette réalité, la lutte contre les dépôts sauvages reste un enjeu important.
2: Olvachi Bikari, faire des jeunes les acteurs clés de la prévention contre les addictions. C'est bien l'ambition du concours national de court-métrage Your Life Matters. Nous la vit plus important qu'il la drogue, organisée par le bureau de l'Ombudsperson pour les enfants. En collaboration avec la MFDC, la Mauritius Femme Development Corporation, ce projet a mobilisé des adolescents de 15 à 18 ans autour de la création de clips vidéo thématiques soutenus par des ateliers techniques encadrés par la MFDC. Mais pourquoi avoir choisi le cinéma comme outil de sensibilisation? Quel a été l'accompagnement proposé aux jeunes et qu'est-ce qui ressort de leur réalisation? Voici ce qu'avait à répondre le directeur de la MFDC, Kevin Gotti.
3: Alors, la MFDC considère que le cinéma est bien plus qu'un divertissement. Nous avons donc naturellement souhaité soutenir une initiative qui donne aux jeunes la possibilité de s'exprimer. Notre rôle était de les accompagner sur l'aspect audiovisuel, de les aider à transformer leurs idées en histoire et à mieux comprendre les différentes étapes de la réalisation d'un court-métrage. Ils ont découvert les bases de l'écriture, du scénario, du cadrage, de la prise de vue, du son, de la mise en scène et du montage. Mais surtout, ils ont appris comment utiliser l'image pour transmettre un message efficacement. Les jeunes deviennent eux-mêmes acteurs du message et ensuite le raconter à travers leur propre créativité. Le message devient ainsi plus personnel et plus impactant. Pour la MFDC, c'est exactement ce que nous voulons encourager, une jeunesse qui ne soit pas seulement consommatrice de contenu, mais qui devienne créatrice et porteuse de messages positifs.
2: Le président français accueille aujourd'hui le premier ministre canadien Cornet à Saint-Pierre-et-Miquelon. Emmanuel Macron a voulu réaffirmer avec force dès son arrivée hier sur ce petit territoire français en plein Atlantique Nord, à quelques kilomètres seulement des côtes canadiennes, l'attachement à la France des habitants de cette île. On ne va pas l'affirmer tous les matins parce que des gens ont des idées étranges ou disent des choses étranges, a-t-il déclaré. Certainement en réplique à une carte postée sur les réseaux sociaux par le président américain Donald Trump qui couvre toute l'Amérique du Nord du drapeau étoilé des États-Unis. Selon AFI, la dernière visite d'un président de la République à Saint-Pierre-et-Miquelon remonte à 2014 avec François Hollande. Il s'agit aussi de la première visite officielle d'un premier ministre canadien dans l'archipel français, alors même que le Canada opère un rapprochement spectaculaire avec l'Union européenne. 18h11 sur RMA, merci de nous écouter pour vous informer.
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Bien le bonsoir à toutes et à tous. 18h passées de 12 minutes, on nous prie d'annoncer le décès de M. Bernardin Akang. Décès de M. Bernardin Akang, aussi connu sous le nom de Dean. Sa dépouille est déjà exposée ce matin, depuis ce matin à 11h au domicile de sa fille Anessa Akang Meunier à Citron de Nice, Bigarade Rodrigue. Les funérailles auront lieu ce lundi 21 septembre à 10h à la cathédrale de Saint-Gabriel à Rodrigue. Décès de Madame Marie Jenny Geosika Olivier. Décès de Madame Marie Jenny Geosika Olivier, née à Boudon, aussi connu sous le nom de Poutouna, âgé de 45 ans. Le convoi sortira de sa résidence au numéro 16G, Déboucher Street, chemin Longré-Rochebois, demain à 13h pour se rendre en l'église de Notre-Dame de l'Assomption à Rochebois et de là au cimetière de Paille. Et décès de Madame Thérèse Lebon, décès de Madame Thérèse Lebon, née Rumbe, aussi connue sous le nom de Gouna, âgée de 90 ans. Le convoi sortira de son domicile à Avenue Elipel à Bambou.

Demain à 15h pour se rendre en l'église de Saint-Sauveur à Bambou et de là au cimetière de la paroisse. À toutes ces familles endeuillées, l'MBC présente ses plus vives condoléances.

À 18h, passé de 14 minutes, je vous donne tout de suite les communiqués de la météo. Communiqué de la météo pour Moritz est émis à 16h30 en ce dimanche 20 septembre. Situation générale, un assez fort anticyclone presque au sud des Mascareignes occasionne un vent modéré sur notre région. Prévision pour les prochaines 24 heures, essentiellement beau cette nuit. La température minimale sera entre 15 et 17 degrés sur le plateau central et entre 19 et 21 degrés ailleurs. Mi-couvert demain avec quelques ondées au sud, à l'est et sur le plateau central. La température maximale sera légèrement supérieure à la moyenne et sera entre 21 et 24 degrés sur les hauteurs et entre 26 et 29 degrés sur les régions côtières. Le vent soufflera de l'est à sud-est d'une vitesse de 20 km/h avec des pointes atteignant les 50 km/h. La mer sera agitée au-delà des récifs avec des houles du sud-ouest de l'ordre de 2 mètres. Marée haute à 22h12 et 11h43. Marée basse à 18h42 et 4h44. Le soleil s'est couché à Maurice à 18h05 et le soleil se lèvera demain à 6h. La pression atmosphérique à 16h était de 1022 hectopascales. Voyons maintenant les couleurs du ciel pour Rodrigue. Situation générale, un assez fort anticyclone presque au sud des Mascareignes occasionne un vent modéré sur la région. Prévision pour les prochaines 24 heures, il fera essentiellement beau. La température minimale sera entre 19 et 21 degrés cette nuit. La température maximale sera légèrement supérieure à la moyenne et sera entre 25 et 28 degrés demain. Le vent soufflera du sud-est d'une vitesse de 25 km/h avec des pointes atteignant les 50 km/h. La mer sera agitée au-delà des récifs avec des houles du sud-ouest de l'ordre de 2 mètres. Côté pluviométrie, la pluviométrie durant les dernières 24 heures à Patate Théophile plus précisément était de 0,2 mm. Marée haute à 21h45 et demain à 10h53. Marée basse à 4h14 demain matin et 16h20. Le soleil s'est couché à 17h42 à Rodrigue et le soleil se lèvera demain à 5h37. Voyons maintenant les couleurs du ciel pour Agaliga. Situation générale, quelques nuages venant du sud-est traverseront l'île par moment. Prévision pour les prochaines 24 heures, mi-couvert avec des ondées occasionnelles. La température minimale sera d'environ 24 degrés cette nuit. La température maximale sera d'environ 31 degrés demain. Le vent soufflera du sud-est d'une vitesse de 25 km/h. La mer sera agitée avec des vagues de l'ordre de 2 mètres. Marée haute à 23h28 et demain à 12h37. La marée sera basse à 18h52 et demain à 5h14 du matin. Le soleil s'est couché à 18h09 pour Agaliga et le soleil dira bonjour à Agaliga demain à 6h04. Nouvelle instabilité APC qui finit tirée pour Rodrigue. Les temps de la mer pour prochaines 24 heures. Les temps pour bon à soir et des maigres matins. Divan pour souffler des pistes d'est à environ 25 km/h avec bande pointe capable d'arriver jusqu'à 50 km/h. Dans Ban Lagon et Candéo brisant, la mer praticable. En Déo, Ban Lagon est aussi la mer praticable. Et à Poina Ban La Houle, des pistes sud-ouest de l'ordre des Démettes en Déo brisant. La marée est l'hypo-haute à Nevers 45 à soir et demain à 10h. 53. La marée Lipouba à 4h14 et demain à 16h20. À nouveau, la stabilité APCR qui finit tirée pour Maurice en ce dimanche. Les temps de la mer pour au sein de 24 heures, les temps pour bon à soir et que pour une bantille appli demain. Divan pour souffler depuis l'est à Sidé à une vitesse de 20 km/h avec bande pointe capable d'arriver jusqu'à 50 km/h. Demain, Lagon et Condéo brisant la mer praticable, toutefois pour une bande la houle depuis sud-ouest de l'autre des Démettes en Déo brisant. La marée est pour haute à 10h12 à soir et que demain 11h43. La marée est pour bas à 18h42 et 4h44 du matin.

0: Voilà, c'était tout comme nouvelle du temps. Nous retrouvons, je vous retrouve dans un petit moment pour les communiqués de la CEB. Communiqué de la CEB, la CEB avise les abonnés de Quatre-Bornes et les habitants d'une partie de Palma Road, Western Boundary, Manic Avenue, Lotus Avenue, Jackson Avenue, Gopal Singh Avenue, Ramdani Avenue et une partie de Bassin Road aussi, Kaulesar Lane, La Sauce Avenue et les régions avoisinantes, que la fourniture d'énergie sera interrompue demain 21 septembre de 8h30 à 15h30 en raison des travaux urgents qui seront effectués sur le réseau électrique. La fourniture d'énergie sera rétablie sans préavis l'achèvement des travaux. Le CEB s'excuse pour tout inconvénient et prie ses fidèles clientèles de bien vouloir prendre leurs précautions nécessaires. Voilà, c'était tout comme communiqué. Je vous retrouve dans un petit moment sur AM1 pour votre émission Slow et Légendre. Et je vous laisse avec toute l'équipe de Barreau Paris de la Vie pour la suite de l'émission.
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belle voix de Whitney Houston avec I Will Always Love You pour bien démarrer cette émission Slow et Légendre, les amis. Et on va être ensemble jusqu'à 19h pour vous proposer pas mal de grandes figures de la musique slow à travers le monde. Et on va poursuivre avec la voix de Rock Voisine avec ce titre qui a fait fureur dans les années 90-2000, Hélène.

Laura, la voix de Eros Ramazzotti, jouée spécialement pour Fidio et Eric qui nous écoutent du côté de Rosilla. Ben, gros bisous à vous les amis, merci d'être toujours à l'écoute. Et on va enchaîner tout de suite avec le groupe Tragédie, avec cette magnifique chanson qui a fait fureur et aussi dans les années 90, 2000, éternellement.

Shania Twain avec From This Moment, et on va se quitter avec la voix de Tracy Chapman, les amis, avec ce titre Baby Can I Hold You. Et moi, je vous donne rendez-vous demain sur les ondes de RM1 à partir de 20h pour votre émission Hit Parade locale. Et sur AM1, ça va être pour la semaine prochaine, les amis. Sur ce, fais bon, Tiffy, fais bon garçon, même si nous pas trouvé, nous pouvons t'en dire. Bye bye, bonne semaine à vous.

Bonsoir, ravi de vous retrouver pour cette collaboration avec le studio CAPAV du diocèse de Port-Luire. Ce 20 septembre, nous sommes rendus au 25e dimanche du temps ordinaire. En ce mois, nous sommes en communion avec Sainte-Croix, avec le pèlerinage auprès du bienheureux Jacques-Désiré Laval, Père Laval, copatron de la Conférence des évêques de l'océan Indien. Nous reviendrons sur la 37e assemblée plénière qui s'est tenue à l'île Maurice au mois d'août.

À l'instant, Pour que le monde ait la vie, featuring Natacha Saint-Pierre et Grégory Turpin, hymne composé à l'occasion de la visite apostolique du pape.

0: Léon XIV en France. Ce sera dans quelques jours. Nous partageons la joie, bien évidemment, de la France pour cette visite centrée sur les thèmes de la vie, son sens et celui de la paix. Retour à l'île Maurice avec le décès cette semaine du père Gérard de Fleuriot. Ce mercredi 16 septembre 2026, le Seigneur a rappelé à lui le père Gérard de Fleuriot, âgé de 92 ans. Le père de Fleuriot s'est éteint paisiblement en clinique des suites d'une longue maladie. Né le 1er mai 1934 à Saint-Pierre, Gérard de Fleuriot a été ordonné prêtre le 24 février 1958 à Croix-Valmer en France. Au cours de ses 68 années de sacerdoce, il a exercé son ministère dans plusieurs paroisses, notamment à Beaubassin et Curepipe. Il a également poursuivi sa mission pastorale en Afrique du Sud pendant plus de 15 ans, durant les années de l'apartheid, durant lesquelles il a été aumônier de la jeunesse ouvrière chrétienne et responsable de la pastorale des vocations. Et de retour à Maurice, il est curé à Vacoa et ensuite responsable des vocations également. Voici un extrait de ce témoignage du père Gérard de Fleuriot accordé à la vie catholique autour de son parcours.
1: Les parents d'autrefois étaient très généreux. Très très généreux. Et alors je ne savais pas trop comment dire ça à mes parents. Un samedi où on était seul à table pour le déjeuner, j'ai dit ben, je crois que je vais aller étudier en Europe. Alors mon papa, qui n'avait pas beaucoup d'argent, a dit, mais avec quel argent tu vas partir? J'ai dit, mais peut-être que le Dieu sait ça, mais... Alors là, il a compris, la maman de Moshe a compris, elle a quitté la table, elle était pleurée, mais elle pleurait de joie. Parce que c'était un grand honneur pour les parents d'avoir quelqu'un de... pour être prête. J'étais faire un camp scout et à cette époque-là, il y avait un prêtre qui était pour moi un type formidable, Jean Rogéo, et il était dans ce camp scout-là et je vois comment il se... Il était bien avec tout le monde, etc. Et c'était réellement un exemple pour moi. Et au sortir du camp scout, je me suis dit, mais qu'est-ce que je vais faire plus tard, etc. Je marchais vers l'endroit où j'habitais, Beaubois, parce qu'on m'avait laissé sur la route d'Alma. Et c'est là qu'à un moment donné, je me suis dit, mais il faut se faire prête. Je m'étais dit, je vais me marier, je vais jouer une famille, etc., comme tout le monde. Mais là, subitement, ça m'est venu. Et j'ai voulu aller causer avec le prêtre que je connaissais bien au collège, mais tout le monde était en vacances. Et à la rentrée, il s'est un peu foutu de moi. Il m'a dit non, tu ne pourras pas, etc. Puis j'ai insisté. Jamais je n'ai regretté ce choix. Être prêtre, c'est un choix dynamique. Expérience nouvelle est un défi. Hein? Alors il y a des défis que j'accepterai plus. Si par exemple il me dit t'es curé à la cathédrale, excuse-moi, mais j'ai passé l'âge. Mais aller dire la messe le dimanche, ça c'est un défi à ma taille. Hein? Le prêtre est adopté par les paroisses. Et il y a beaucoup de familles qui adoptent les prêtres, adoptés dans le sens qu'ils les invitent à déjeuner, il y a toutes sortes on participe à la vie de beaucoup de familles. Hein? Donc, ce lien quasi familial avec les gens existe toujours. Je ne suis pas... Il y a peut-être des prêtres qui sont des vieux chicots dans un coin. Mais c'est pas mon ambition. Je connais beaucoup, beaucoup de personnes, trop même, parce que parfois je me trompe, je n'arrive plus à me rappeler. Mais un mot me suffit pour que je situe la personne où elle se trouve. Je suis très heureux d'avoir été prêtre, très heureux, je ne regrette pas du tout.

0: Et on revient sur le pèlerinage auprès du bienheureux Jacques-Désiré Laval. Tout ce mois de septembre, les pèlerins s'arrêtent à Sainte-Croix pour se recueillir auprès de l'apôtre de l'île Maurice. Voici quelques témoignages recueillis sur place.
1: Mon vini, mon bon bus, mon vini va quoi, mon bon métro, mais tout le monde vient ici. Et puis, mon marassé, nous faisons la prière depuis va quoi, le métro, nous faisons la prière. Et puis, nous dans une base d'hommes, nous faisons la prière encore avec mon père Laurent. Et puis, nous allons dans la cathédrale Saint-Louis, nous allons une prière encore. Et puis, nous marassé depuis la cathédrale Saint-Louis jusqu'à Père Laval. Nous avons assisté à la messe, nous avons d'accord, nous avons une grande religion, mais il y a l'exemple. Il y a l'exemple, quand nous venons à Père Laval le soir, nous devons porter du monde. Mais je remercie à peu de Père Laval qui nous dévoué pour ce moment du monde longtemps là. Mais sans lui, nous ne pouvons pas vous l'avoir aujourd'hui.
2: En vrai, au début, c'était un peu lourd. Parce qu'on a dû attendre, pendant presque 2 heures, on a dû attendre pour rentrer. Mais le fait de rentrer, de voir la cherche de Père Laval et tout, c'est comme si on sent qu'il y a quelque chose dans l'air. Il y a un truc qui nous parle et qui nous dit « Ouais, ben tu devais venir aujourd'hui. » Donc j'ai senti cette présence avec moi et j'ai commencé à prier. Je peux chercher des prières sur Google, la prière de Père Laval. Vraiment, je me sens un peu apaisée.
3: Toutes les années, nous venons de voir pour ce pèlerinage-là. Mais seulement, nous prenons bis, nous venons jusqu'à Paul-Louis. De Paul-Louis, nous venons pour venir jusqu'à ici. Mais toutes les années, nous faisons un devoir pour venir ça. Et puis, nous assistons à la messe à 8h.
4: Je suis bien priant. Je trouvais qu'il y a beaucoup de monde qui est là. Je suis bien, comme si bien en prière tout le monde. Et j'espérais que Père Laval reste intercède pour tout ça. Tout le monde, c'est tout le monde jeune qui tombe dans la drogue, les familles qui souffrent. Et Père Laval est tous nous, comme si il fait nous tout le bon chemin. Vers qui aller pour nous pour
5: aller
4: meilleur pour ces jeunes-là.
5: Nous tous que c'est ensemble qui nous faire le pèlerinage vers Père Laval. À ce moment-là, nous décidons aujourd'hui de nous venir ici. C'est-à-dire, nous sortons vers Coromandel, que le métro, nous tous qui nous transportons là-bas. Ensuite, nous sommes venus jusqu'à ici. C'est plutôt une satisfaction que nous tous qui nous préparons pour ça. À ce moment-là, nous restons fiers et nous sommes contents de ce qu'ils nous font. Et plutôt nous dire un banzen, qu'on est réveillé et qu'il fait que c'est qu'ils sont contents, qu'ils soient contents. Qu'ils nous disent, mais pas des symptômes devant le fléau, tout ça là. Nous demandons beaucoup par rapport à ça.
0: Et dans son homélie à l'occasion de la mémoire du bienheureux Jacques-Désiré Laval, l'évêque de Port-Louis a mis l'accent sur une société plus juste et fraternelle.
6: Cette année-là, nous avons réfléchi ensemble avec Père Laval pour une société plus juste et fraternelle. Mais peut-être pour qu'on a découvert ça, les bons qui nous guettent, comment Père Laval nous écoute ce qui du monde peut vivre. Comment Père Laval nous discerne pour comprendre qui Jésus peut demander nous pour vivre dans une société plus juste et fraternelle. Et comment Père Laval nous prend soin des plus pauvres pour construire une société plus juste et fraternelle. Père Laval, Incon, écoute le cri d'un ancien esclave. Jacques-Désiré Laval débarque dans Port-Louis le 14 septembre 1841. Il découvre un peuple d'anciens esclaves qui peuvent apprenti. Et quand il commence sa mission, il habite dans une petite case en bois dans la cour laquelle la cathédrale. Il accueille un pauvre. Père Laval, pas seulement il annonce l'évangile, il prend le temps pour rencontrer un noir et apprendre notre langage créole. L'INSEE communique avec eux. L'INSEE écoute eux ban blessure, eux souffrance, eux l'espérance et ban don qui bon Dieu met dans eux. Il écoute avec sur les cœurs. Ce qui ban là peut vivre, peut-être peut dire nous ici. Écoute avec nous les cœurs. Mais nous ici, nous interpellés par le nombre de cas de violence à l'égard des femmes, ou bien sur la route, dans nous ban l'école. Le cyberbullying ou bien ban insultes et propos racistes qui des fois diffusés sur ban réseaux sociaux. La drogue qui tue nos ban enfants et nos ban jeunes, qui laisse ban famille dans une grande détresse. Devant de telles situations, tentations là capables, résignation, indifférence, ou comme a dit à nous dire, mais qui pour faire. Mais mon corps, il est bon qu'il est pas François, dit à nous, fais attention, bande pauvre. Je ne suis pas là par hasard, ni parce qu'il n'y a pas un destin amer avec qui sont là. La pauvreté n'est pas non plus pour la plupart d'entre eux un choix. Certains osent pourtant encore l'affirmer et faisant preuve d'aveuglement et de cruauté. Il peut dire à nous bien, fais attention quand nous guettons bande pauvre. Père Laval même, peut-être ce premier regard, ce qu'il vient faire, mais nous vous trouvez à la fin. L'itinéraire, l'ingéter, mais peut-être ce regard, c'est un regard aussi pas toujours clair. Ainsi, à travers le Père Laval, c'est le Seigneur Jésus qui se mettait à l'écoute des plus pauvres. Père Laval n'a pas seulement écouté les pauvres, il a discerné avec d'autres comment servir les pauvres en servant le Christ. C'est le texte de la Bible qui nous écoutait ce soir. Dieu fait nous découvrir. Qui pas seulement écoute ban cri ban pauvre et discerner qui présence Jésus-Christ dans ban pauvre, mais qui action nous besoin amener pour nous relayer ban pauvre, ban plus fragile dans nos sociétés mauriciennes, agaliennes et chagossiennes, rodrigaises, réunionnaises, comoriennes, seychelloises et malgaches. Ainsi, nous tous ici, nous sommes appelés à marcher avec les pauvres, avec les blessés de l'histoire, avec ceux dont la voix est peu entendue. Quand nous venons au caveau du bienheureux Père Laval, peut-être pour nous, cela peut devenir un temps pour réveiller notre responsabilité citoyenne et sociale dans l'Église et que la société.
0: Un extrait de l'homélie de Mgr Jean-Michel Durone à l'occasion du pèlerinage à Sainte-Croix auprès du Père Laval à retrouver sur le site du diocèse de Port-Louis. On parle vocation, cette fois avec les 25 ans de vie religieuse de sœur Lisèle Parson, religieuse, fille de Marie de Saint-Denis. Une messe d'action de grâce présidée par Mgr Jean-Michel Durone a été célébrée dimanche dernier à Camp-de-Masque, où sœur Lisèle est en mission. Voici son récit.
7: Je suis sœur Marie-Lisèle Parson, je suis mauricienne, originaire de Saint-Pierre, je suis fille de Marie. Actuellement, je suis affectée à la communauté de Camp-de-Masque. La vie religieuse m'a choisi que le Christ, parce qu'à un moment donné, quand j'étais jeune, je ne pensais pas à la vie religieuse. Mais après, quand j'ai fait le parcours au groupe 40, je commençais à pourquoi je ne peux pas être appelée. Et comme j'étais un petit peu pas vraiment pieuse, un petit peu vacabonde, si tu veux, j'avais mon copain, je vivais ma vie, quoi. Et un jour, j'ai rencontré une sœur fille de Marie, la fondatrice des filles de Marie, qui est Aimée Pignolet de Fresnes. Ben là, sa vie m'a touchée et je me suis dit, voilà ce que je cherche, voilà ce que je veux vivre. Elle ne comprenait pas cette différence qu'on faisait entre les blancs et les noirs. Elle a voulu fonder la congrégation justement pour que les anciennes esclaves seront sur le même pied d'égalité. Quand elle parle de vouloir redonner cette dignité de fille, de fils de Dieu à ces gens pauvres, rejetés de la société, c'est ça qui m'a attirée. Malgré les difficultés, parce qu'il n'y a pas une vie parfaite, hein, on a toujours des conflits, toujours des difficultés, mais je vais dire, je prends comme principe que je veux donner comme si l'image d'une religieuse, d'une femme heureuse au monde et dire que appartenir au Christ, c'est pas triste, hein, c'est ce que je suis, m'épanouir et surtout vivre ma passion, le sport. J'ai commencé à faire le sport récemment. Après ma mission en Tanzanie, les trails que je fais de temps en temps. Sinon, je me fais un devoir, 3 ou 4 fois par semaine, d'aller faire 5 ou 6 km à pied. Soit je cours un petit peu, je marche et ça me fait beaucoup de bien. L'évangile de Zachée qui m'a bouleversée à Zachée, bah, descend. Je veux demeurer chez toi aujourd'hui. Peut-être cet évangile m'a touchée parce que je viens d'une cité de Saint-Pierre, Sainte-Catherine, elle n'est pas bien vue. Souvent on dit, ah, il y a de cette cité-là, qui peut, non. Et quand je dis que je viens de là-bas, ben, quelquefois, on dit, ah bon, tu viens de la cité Sainte-Catherine? Oui, je viens de la cité Sainte-Catherine. Quand les gens me disent, ah bon, ma sœur a un droit à faire ça, je dis, mais où est-ce qu'il est écrit que je n'ai pas le droit de danser?

0: est-ce qu'il est écrit que je n'ai pas le droit de m'asseoir et manger dans un restaurant si je suis invitée? Pour moi, je reste pleinement humaine. Je suis sur le chemin de la sainteté, mais je vis pleinement ma vie humaine, ma vie de femme. Donc, je vais dire que c'est un choix de ne pas avoir peur de se lancer dans la vie religieuse, dans la prêtrise. C'est toi qui fais ta vie. Ton bonheur, c'est dans ta main.
1: À l'instant, sœur Lisèle Parson, religieuse, fille de Marie de Saint-Denis. Et rideau sur le cycle secondaire pour les élèves du High School Certificate. Ces derniers se préparent pour les examens de fin de cycle. Ces derniers jours, eh bien, les écoles ont donné des messes pour les school leavers. Voici les impressions du Head Boy du Saint-Joseph, qui a témoigné sur les réseaux sociaux du collège.
2: Vincent Boule, ancien Head Boy de la QV 2026-2027.
3: Alors Vince, en tant que Head Boy, enfin ex-Head Boy, on peut dire maintenant, comment tu ton année au collège, de Fomine à HSI, chez toi, en tant que Joséphien?
2: Comme j'ai déjà mentionné, après avoir fait plus de 6-7 ans avec ces gars-là, on peut dire que c'est vraiment une belle expérience. Nous avons grandi, on est ici à l'âge de 12-11 ans. On en sort à 19, certains 21. On fait beaucoup de rencontres, que ce soit côté des élèves et même des profs. La direction qui change. Sur mon parcours, j'ai pu avoir la chance d'avoir connu cinq recteurs différents. Qui wow. Aujourd'hui, nous avons Madame Nathalie Cation, Manadia, très bonne rectrice. Eh bien, je dirais, de mon parcours personnel, ce fut une aventure. Une aventure, pourquoi? Eh bien, parce que déjà, en étant petit dans la cour des grands, en Fourmune, nous apprenons, nous grandissons. Avec la maturité qui vient dans les années qui suivent, notamment la grade 11 à monter, on peut dire vraiment que c'est dans ces moments qu'on ressent la vraie fraternité joséphienne. Que ce soit l'entraide entre amis, entre frères, entre profs et élèves, c'est vraiment ça qui m'a plus marqué durant mon parcours. La vraie famille joséphienne.
1: Et bon courage aux school leavers et aux élèves du School Certificate qui vont affronter des épreuves déterminantes. Et pendant ce temps, l'Institut Cardinal Jean Margeau, le service diocésain de la formation, fait sa rentrée des parcours axés sur la spiritualité, de même que des formations en lien avec le travail social sont proposées. Nous écoutons à ce propos le docteur Jonathan Rabat, directeur de l'Institut Cardinal Jean Margeau.
4: L'enseignement social de l'Église, ce n'est pas une théorie. C'est apprendre à regarder le monde, la société, avec les yeux de la foi, mais aussi avec le sens de la justice et des responsabilités. Ainsi, après le foyer Fiat, Pure Pipe, Solitude, Grand Gob, Grand B, Bel Air, Saint-Benoît et Albion, nous voici désormais à Trois-aux-Biches le mercredi soir et toujours à lycée JM, mais cette fois-ci, ce sera le jeudi matin. Alors, il s'agit de plonger dans sa mamas affaire qui est la Bible, la parole de Dieu et en même temps trésor de l'humanité. Découvrir ses profondeurs, découvrir sa richesse et apprendre avec elle à être pleinement chrétien dans le monde qui nous attend. Alors, pas gagne tracas, pas hésiter, vini, toi vas trouver, toi vas goûter et toi vas engager.
1: Quelle est ma mission de baptiser sur terre? Venez le découvrir au cours du camp vocation qui se tiendra du 16 au 18 octobre. 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

0: Lumière et Vie, votre rendez-vous se poursuit après ceci. Bienvenue encore une fois à Lumière et Vie du 31 août au 9 septembre 2026 au séminaire Notre-Dame de la Trinité à Beaubassin s'est tenue la 37e assemblée plénière de la Conférence des évêques de l'océan Indien. Écoutons à ce propos le Père Alain Romaine, secrétaire général de la CEDOA.
1: Bienvenue à la CEDOA 2026. C'est avec beaucoup de joie qu'il nous trouve une délégation, notamment une délégation seychelloise, menée par le Père Eric. C'est promouvoir la spiritualité de la synodalité. Ça veut dire, ce n'est pas simplement une organisation, mais c'est un souffle de vie que d'être en synode.
2: Comme au jour de tentation et de l'épreuve, où vos pères m'ont tenté pour mon cœur, et pourtant ils avaient vu mon espoir.
1: Alors nous sommes en communion de prière, en union de prière avec, et pour vivre ces grands moments, ces 10 jours, quand nous vraiment dans la synodalité.
2: Seigneur, à l'esprit qui habite dans nos cœurs, pour les siècles des siècles. Amen.
0: Et dans leur message, les évêques font part de leur constat, à savoir une fragilisation sociale et familiale, d'une certaine précarité, de la difficulté de transmettre la foi, mais aussi des fléaux affectant les jeunes, les addictions notamment. Il y a aussi les enjeux écologiques et le phénomène migratoire qui sont des priorités selon les évêques. Était présent Mgr Jean-Michel Durone, évêque de Port-Louis, qui est le président de la CEDOA, Mgr Pascal Chanteng, évêque de Saint-Denis de la Réunion, qui est le vice-président de la CEDOA, Mgr Michel Moura, du vicariat apostolique de Rodrigue, ainsi que Mgr Charles Maouza Yava, évêque du vicariat apostolique de l'archipel des Comores. Le père Éric Léon était le délégué de Mgr Landry Philippe Rassamisson des Seychelles, qui était à Rome pour la formation des évêques nouvellement ordonnés. Et le marché ensemble entre les îles faisant partie de la conférence des évêques de l'océan Indien s'intensifie au niveau de la pastorale des jeunes et des vocations. En session lundi 7 septembre dernier, les évêques de la CEDOA entourés des délégués ont pris connaissance des avancées sur le front de la formation des jeunes prêtres de la région et des études des séminaristes de Maurice, Rodrigue, La Réunion, les Seychelles, les Comores et l'île française de Mayotte. Il ressort que ces temps d'échange et de formation portent beaucoup de fruits et seront renouvelés à l'avenir, également abordés en présence des référents de la pastorale des jeunes de l'île Maurice. Les prochaines journées mondiales de la jeunesse à Séoul, Corée du Sud, une délégation de laïcs était sur place à mi-septembre pour préparer ce grand rendez-vous avec la jeunesse catholique du monde entier, avec le pape Léon XIV, qui fera son premier déplacement en Asie du Sud-Est. Et l'un des temps forts de la CEDOA 2026 fut le pèlerinage auprès du bienheureux Jacques-Désiré Laval. Écoutez à ce propos Mgr Pascal Chanteng, évêque de Saint-Denis de la Réunion. Il est au micro de Jean-Luc Moutoussamy.
3: Bien, c'est une grande joie de participer ici sur les lieux avec tous les Mauriciens qui vont se mettre en marche. Et il est vraiment admirable, je suis émerveillé de voir que la grâce du Seigneur agit à l'époque de l'esclavage, avec des personnes, hommes et femmes, religieux et laïcs, afin de défendre la dignité des esclaves et de lutter contre l'esclavage. C'est-à-dire, d'une part, la fête que nous vivons, le Père Laval, Scubillon, sont des fêtes religieuses catholiques, mais il y a aussi un enjeu spirituel et psychologique, être libéré aujourd'hui d'esclavage moderne, esclavage soit personnel ou plus structurel, comment ces grandes figures de l'église locale, de l'océan Indien, peuvent nous aider, nous inspirer pour relever, défendre la dignité et prier pour ceux qui ont besoin de libération.
0: Toutes les infos sur la CEDOA 2026 sont à retrouver sur les plateformes digitales du diocèse de Port-Louis. C'est ici que prend fin cette édition de Lumière et Vie. Merci de votre attention, c'était Rodney au micro. Belle semaine à vous.

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1: Dix-neuf heures passées de 43 minutes.

On se retrouve comme chaque dimanche soir pour notre émission Sweet Sunday. J'espère en tout cas que vous avez passé une bonne journée, que ce soit entre famille, au travail ou même ailleurs.

Déjà dans la chambre, que ce soit dans la chambre, que ce soit dans la cuisine, dans le salon, entre familles, dans la voiture, pour moi c'est un honneur d'être là. Un honneur aussi de lire vos messages sur le 52 51 72 69. À vos téléphones, pré-écrivez. Et moi, en attendant ce que je fais, je vous propose de la bonne musique. Le temps que vous écrivez vos messages, je vous propose Monsieur Jacques Quentin. Content Moti, content toi, série Moti, série toi. Content Moti, content toi, Monsieur Jacques Quentin.

Monsieur Jerry and the Resistance qui nous envoie tout plein d'amour avec la chanson Sensation l'amour. Un morceau qu'il propose nous en 2018. On va faire un détour tout de suite, alors 52, 51, 72, 69. Et d'abord, m'obtenir à excuse-moi auprès de notre voisine, ce Tiffy, oui, là, je connais la voisine, là, ce type Tiffy là, là. Oui, il y a même mais ça abonné, c'est le moment oublié. Du moment ratli, surtout. Motenira, excuse-moi auprès de Jenna. Jenna qui a venu un petit message. Bonnet à 11h32. Vous êtes un mot rate ça complètement. Et Jenna qui dit à nous coucou voisin, ça va? Oui, superbement bien. Sauf qu'il est un petit peu mal quand même parce qu'il m'a pas mis un message là. Bonnet. Un petit coucou à ma copine Géraldine qui est à Paris pour son anniversaire. Et à Mathilde de Luxembourg. Bisous, bon dimanche de nous! Eh bien, merci beaucoup. Et c'est vrai, c'était un superbe dimanche. Et m'espérer qu'il, ou dimanche aussi, t'y superbement bien passé, comme à moi. Oui, oui, superbe dimanche. 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Et parmi nous, ben, bricoleur de ce soir, nous avons nos camarades qui disent à nous bonsoir et content que vous êtes parmi nous pour nous faire plaisir et terminer le dimanche avec la joie. Voilà, l'infini dîner, c'est Peguet, l'équipe qui bloque en ce moment, qui n'a pas fini dimanche triste. Mais non, bon, ça va s'arranger. Je voulais écouter Lover Why par Century et I Want to Know What Love Is par Foreigner. Merci et bonne rentrée chez vous de la part de José. José du côté de Baie du Tombeau, merci beaucoup pour votre message et j'espère que vous bricolez un petit guide aujourd'hui. Allez, on écoute Lover Why de Century tout de suite.

Foreigners avec I Want to Know What Love Is. C'est vrai que ce matin, une cause surtout dimanche grand matin, dimanche la journée, dimanche côté Saken tienne sur la mer Ali, l'autre sur la mer tient Albion, alors qui d'autres autre la mer tient Fican Flac. 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Salut Clovis, un peu en retard aujourd'hui, mais non, du tout. Si possible de mettre bonsoir à mon amour de Dalida, même Lilao, Bémo Croire, Li Tanmoi, Pédiali, bonsoir. Alors fils, bonsoir à Belinda Gabriel, Marie de Roche-Noir, Mario de Quartier Militaire, Rose Ménaghen, Nicole Alfred, Cristal, Marianne de Sainte-Croix, Baye Mohamed et Daniela. Et maman Lilette qui écoute sa radio et tous les autres amis pour vous aussi. Merci d'avance, bisous Nicole Alfred. Un petit erreur sur le nom, non ça va c'est bon. Ah, et elle a oublié Marie-Noël de Baie du Tombeau. Mais non, pas n'oublier parce qu'on a vu un message là. Donc merci beaucoup. Bonsoir à mon amour de Dalida pour la suite de notre émission et m'en profiter justement pour dire bonsoir mes amours, oui la famille radio, ben oui vous êtes mes amours, on y va avec Dalida, on plonge en 1965.

0: Bonsoir à mon amour Dalida. 20h passées de 17 minutes. Et nous allons faire un petit détour du côté de Pamplemousse. Buenas noches, Mr. Clovis. Comment ça va? Superbement bien. Bonsoir à vous, Belinda Gabriel. J'espère que vous passez un bon dimanche. Oui, superbement bien. Moi, ça va ok de mon côté. C'est Belinda Gabriel de Pamplemousse. Moudemanen Sega par Cassia, enfants innocents. Vous faites un gros bisou à mes deux petites filles. Gracie, Calista et pour Cédric Millénard. Vous faites un petit coucou à Sœur Marie de Rochenoir, Lisby de Lato Kenick, Didier de Pamplemousse, Claudia et ses trois enfants, Marie-France, Cristal, Dietrich, Anouchka, Marie-Noël de Baie du Tombeau, Monsieur Carlo de Saint-Pierre, Rada de Saint-Pierre, Janine de Plaisance, Hilda, Monsieur Moab, Monsieur Bay Mohamed, So Madame Daniela, Rose Menagen, Edith, Stéphane Ouk, Mr. Tipol et Madame Gisèle. Et pour vous et pour toute la famille de la radio, et bonne rentrée chez vous. Gros bisous! Gros bisous à vous aussi! Sauf qu'il nous pas trop connaît, enfants innocents, nous pas connaît, vrai titlar, c'est quoi? 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Et santé enfants. 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Faire nous connaître qui santé exactement. Ça madame la plan vie écouter. Et nous vous faire nous un plaisir énorme. Faire le nécessaire. Allez, on débute avec santé enfants.
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Enfants Larry avec Monsieur Désiré François. Et à 20h passées de 29 minutes, nous souhaitons un bon appétit à tout bon camarade qui peut passer à table en ce moment. Et nous faire nous un plaisir énorme Ressa à Pamplemousse. Oui, après notre fidèle auditrice du côté de Pamplemousse, à notre auditeur cette fois-ci. Après Belinda Gabriel, notre ami Didier. Bonsoir, ça va? Oui, bien, très bien, et j'espère que vous aussi d'ailleurs. Bonsoir mon ami, un coucou à mon amour Claudia et... la famille radio, bien sûr, sans oublier, et NT Musique de Elton John, Nikita, toujours la famille radio. Merci beaucoup, merci à vous, Didier. Pamplemousse en force ce soir.

Excuse-moi. Nikita de Elton John, et on se retrouve juste après pour un autre message.

Monsieur Elton John, Nikita sur les ondes de AME. Oh, tu peux dire la Nikita là, non, Pali. 20h passées de 35 minutes.

On va faire un détour du côté doux de Beaubassin. Mais tout d'abord, ban camarade, nous pécos bricolas abonnés, à savoir qui, si tous les dimanches, il y a une partie de la population qui est en congé, qui profite de tout ce qui nous est capable de raconter depuis grand matin. Nous bisons aussi reconnaître qui nous est un personnage important d'ailleurs, qui pas gagné de temps faire ça de dimanche. Parce qu'ils ont du travail. Eh bien, tout ce petit beau monde qui travaille, que ce soit depuis ce matin et qui ne finit travail dans l'après-midi ou même à midi, demi-journée. Ban qui travaille actuellement et aussi, et nen ban qui pourront travailler aussi, oui. Et nan du monde qui travaille 10h du soir et allez jusqu'à grand matin, vous êtes donc à tout ce petit beau monde qui ne travaille aujourd'hui, mais seulement ban c'est qui ne travaille. Pas ban c'est qui la case, qui ne bricole ou bien, qui ne fait un petit peu maçon ou bien monte la case que zut. Non, ça petit beau monde là, nous ne finit pas zut le bonsoir, le bonjour. Tout ce qui bise. Hein. Par contre, ben, camarade qui peut travailler, qui peut travailler et qui peut travailler, nous souhaitons un superbe courage et nous espérons en tout cas que ben, la musique peut donner ce qui bise pour qu'ils soient capables et ben accomplir cette mission. Et la musique, ben c'est pas forcément moi qui peux choisir qui est capable de nous donner courage, mais ben, l'auditeur et l'auditrice qui pense fort à nous. D'ailleurs, j'ai aussi, si j'ai envie, si j'ai pensé qu'il y a un morceau, tu peux donner un peu plus courage pour capable manger ça la soirée là. Pas hésiter, avez-vous un petit message à l'heure 52 51 72 69. Astella, on a fait un petit détour à Beaubassin. Bonsoir, ça va, toujours à l'écoute, oui, superbement bien et merci d'être là. Je demande Mo Paradise par Système R pour tous mes amis de la radio, pour toute ma famille, mes enfants, mes petits-enfants, gros bisous, c'est Shirley. Un gros bisou à vous et à toute votre famille. Et on écoute Mo Paradise.

20h passées de 42 minutes. Après nous connaît Naban Dimoun qui dimanche, oui malheureusement, elle la grippe, elle l'influenza parce qu'il y en a beaucoup de brises aussi pendant la semaine. 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Chanson qui nous amène à 20h, non, 20h passé de 44 minutes, dans la lire un message tout de suite. De notre ami Brian. Brian du côté de Barclays qui a venu un petit message pour nous. Salut Clovis, salut à toute la famille radio. Moi espéré qui tout peut passer une superbe soirée. Moi en tout cas, moi suis Marie content parce qu'il tout là. Moi pas connais que moi tout faire pour être là tous les dimanches. Tu es un courage mon frère. Ben non, c'est parce qu'ils sont là justement qui m'ont capable là. C'est eux mon moteur, mon raison d'être les dimanches soirs. D'ailleurs si vous pas là, si moi ici, moi pas là, mais moi pas bien, moi bizarre là. Moi faire un petit coucou à toute la famille radio, un petit coucou spécial pour mon maman et aussi un le petit coucou spécial encore pour mon madame. Si c'est possible ce soir, te jouer la chanson It's Ecstasy When You Lay Down Next to Me de Barry White et que bien sûr encore une fois si c'est possible jouer Quitte-moi de Oxmo, ça c'est pour faire moi plaisir, c'est pour mon plaisir personnel. À la deuxième chanson. Et bien avec plaisir. Merci beaucoup.

Monsieur Oxmoke, quitte-moi. Un dernier petit message. Ah oui, nous arrivons déjà à 20h passées de 56 minutes. Nous, voisines de l'autre... quand c'est voisine? Correct. Oui, m'a ouvert là. Oui, m'a vini là. M'a trouvé la clé d'eau. Bonsoir voisins et voisines à côté. Ouvrez la porte s'il vous plaît pour moi. Ave Maria de Paul Sévère. Coucou à Cristal, Shirley de Beaubassin, Marie de Roche-Noire, Marie-Noël de Baie du Tombeau et toutes les fidèles de la radio. Merci, bonne soirée. Merci beaucoup Marie-Ange et un petit coucou à toute la famille Boutia, Monsieur Eddy, Jenna et Jean-Philippe. Et on écoute tout de suite Ave Maria de Paul Sévère.

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1: Il est 21h. Oui, déjà. De la musique, de la bonne, jusqu'à 22h avec Clovis à partir de maintenant. Merci beaucoup pour ce taban message. Ça fait vraiment plaisir. Surtout un dimanche, ça l'est là. Moi, des fois, ma ziné, moi, dis à moi-même, la mopé vini, qui s'en a qui pour là, là, qui s'en a qui pour écouter radio, ça l'est là. Peut-être moi pour tout seul, mais non, à chaque dimanche, je te rappelle-moi qui zot là, qui nous ensemble, qui nous une famille. Et ben, pour ce ban superbe moment là, moi, dis à zot, merci beaucoup. Chanson de circonstance pour la suite de notre émission I'll Be There de Jackson 5. On est en 1970, dans les années 70 en tout cas. Allez, on écoute I'll Be There. Merci, merci, merci d'être là. Allez.
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The Robots, Be My Girl sur les ondes de AMA. Chanson qui nous amène à 21h, passée de 27 minutes. Une pensée spéciale à tout bon camarade qui pas en bonne santé en ce moment. Là, nous pas pécose, sati la fièvre qui fait à nous vine paré, sati la grippe là, non. Nous pécose, bien sûr, ben camarade qui malade et qui, voilà, des fois, il y en a même qui alité. Nous en a aussi, c'est qui, maladie, faire qui, zot pas gagne, vive la vie pleinement. Et bien, tout ce petit beau monde, nous dit zot, courage et bon Dieu avec Zot. Et c'est sûr et certain qu'il Zot donne nous la prière matin, midi et soir. Et au cas où, si jamais il n'y a pas parmi la famille radio qui des fois faire la prière le soir et qui Zot oublié, qui voilà, quand nous faisons la prière, nous pas faire la prière juste pour nos familles, c'est-à-dire nos mamans, nos papas, nos enfants, nos voix, nos cousins, nos cousines qui sont malades ou peu importe, nous rappelle Zot qui quand nous fait faire la prière, donne-nous la prière, trouve un petit moment, dire bon Dieu, voilà. Moment à la famille radio de Toulamé, guide Zot, aide Zot, et donne Zot la santé, donne Zot la joie, donne Zot le courage pour affronter la difficulté qui Zot est là. Et la suite de notre émission plonge en 1997 avec un monsieur Alain Barrière qui nous propose la plus belle chanson.

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0: Bissonabisso, Africa by Night, chanson qui nous amène, oui, déjà. Oui, les temps passent tellement vite, vous autres. Mon corps à cause nous ensemble, ça. Mon corps nous mis arrêter ensemble, comme ça, les temps qu'apprend tout sur les temps. Comment nous ensemble, on est qui les temps à gagner, les galoupés. En tout cas, moi, je souhaite vous une superbe soirée à l'écoute de AM1, ban camarade qui fait travail sur tour. Et une bonne nuit, ban camarade qui fait glisser tranquillement sous la couette. Et que moi, donne vous rendez-vous vendredi prochain. Oui, 20h, 22h pour nos émissions balle rétro. Molezot avec Jodassin, chanson de circonstance. Oui, mon content, ça. Quand nous quittons avec une chanson de circonstance. Ton côté du lit. Ben, maman le route, le mien. Oui. Allez, ciao, ciao, bye bye. Gros bisous à vous et bonne fin de soirée à l'écoute de AME. Monsieur Jodassin avec Ton côté du lit.
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